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3: Bonjour, aujourd'hui donc dans les autres voies de la presse, nous recevons Nicolas. Bonjour Nicolas.
4: Oui, bonjour.
3: Donc Nicolas, toi tu fais partie d'un groupe de scientifiques qui vient de publier Cédicium. Donc Cédicium, un nouvel élément pour agiter la recherche. Donc très rapidement, est-ce que tu peux nous expliquer un petit peu ce qu'est ce projet de journal Cédicium ?
4: Alors Cédicium, c'est un journal dont le premier numéro vient de paraître. C'est un journal qui est principalement rédigé à Grenoble, où on a une grosse communauté scientifique, on a beaucoup d'institutions de recherche, en tête le commissariat à l'énergie atomique, mais aussi le CNRS, l'INRIA, et puis beaucoup de, plus généralement, beaucoup de gens qui travaillent dans la high-tech, dans des entreprises qui sont issus en bonne partie des laboratoires publics. Et disons que les gens qui composent le comité de rédaction de Cédicium sont tous engagés depuis plusieurs années dans des mouvements qui critiquent le rôle de ces institutions de recherche en fait, et de ces entreprises. On identifie le fait que des institutions scientifiques qui se placent généralement du côté du bien, de la science, de la vérité, quelque chose qui serait un petit peu opposé à la barbarie, à l'obscurantisme, voire au fascisme. Et ben en fait, ces institutions sont bien souvent en fait au service d'intérêts privés, au service d'intérêts militaires, au service de la guerre. Et en parallèle de ce constat, plutôt de cette analyse, on fait le constat qu'au sein de la communauté scientifique, il y a de plus en plus de gens qui se posent des questions à ce sujet-là, qui sont mal à l'aise avec le rôle qu'on veut leur faire jouer. C'est-à-dire que quelqu'un qui est passionné de physique ou de biologie et qui pousse un petit peu ses études, qui se retrouve à être embauché dans une institution, des fois, bien souvent même, ce qu'ils se retrouvent à faire au quotidien comme travail n'a pas grand-chose à voir avec le progrès des connaissances, l'émancipation de l'humanité, mais bien plutôt renforcer le pouvoir des dominants. Ce qui fait que, quand on combine les deux, quand on se dit que ces institutions sont pas au service du bien commun et qu'au sein de ces institutions, il y a un malaise, beaucoup de gens qui sont mal à l'aise avec le rôle qu'on veut leur faire jouer, et ben voilà, c'est à ce moment-là qu'arrive Cédicium. C'est un journal qui veut s'adresser à la communauté scientifique, ou plutôt à la partie de la communauté scientifique qui sait déjà qu'il y a un problème et que cette société ne tourne pas rond, et pour essayer de provoquer un petit peu de l'action. On pourrait dire en ce sens que c'est un journal d'agitation.
3: Et comment est-ce que vous vous êtes retrouvés, parce que vous n'êtes pas des scientifiques uniquement grenoblois, on voit qu'il y a des personnes qui viennent de Toulouse, de Compiègne, donc est-ce qu'il y a un mouvement en parallèle, est-ce qu'il y avait eu déjà des rencontres spécifiques qui s'étaient faites un peu à ce propos-là ?
4: Alors peut-être une petite clarification, moi-même je ne suis pas scientifique, je ne travaille pas dans ce monde-là. Moi, si je prends la parole, c'est en tant, on pourrait dire, que citoyen, quoi, que personne qui participe à la vie de la société et qui constate que le rôle, la place de plus en plus importante que prend la technologie dans nos vies, le fait qu'on est obligé d'être équipé de téléphone portable, d'être équipé de smartphone, de changer de smartphone tous les deux ans, d'avoir tout le temps de plus en plus recours au numérique dans tous les aspects de nos vies, et qu'en fait ces choses-là, elles tombent pas du ciel, c'est pas une évolution naturelle, c'est vraiment le résultat d'une part de recherche scientifique, mais aussi de choix politiques, de choix économiques qui sont faits par des institutions, des grands instituts, des entreprises. À ce titre-là, en fait, qu'on prend la parole. Pas en tant que scientifique. Je l'ai dit moi-même, je ne suis pas scientifique. Au sein du comité de rédaction, les scientifiques sont loin d'être majoritaires. On a réuni autour de nous, pour ce numéro, un comité scientifique, c'est-à-dire une dizaine de personnes qui ont des responsabilités au sein de l'université, que ce soit en sciences dures ou en sciences sociales, et qui sont là un petit peu pour nous épauler. Et leur nom figure dans le journal. C'est à eux que tu fais référence quand tu dis ça. C'est pas ces personnes-là qui ont rédigé le journal. Le comité de rédaction, c'est différent du comité scientifique. Alors après, pour répondre plus directement à ta question, est-ce qu'il y a un mouvement? Ce qu'on voit surtout, c'est qu'il y a surtout un mouvement de diffusion de ces technologies. Il y a quelque chose de très fort dans le fait qu'on est de plus en plus contraint quotidiennement à utiliser les nouvelles technologies. Par contre, c'est vrai qu'en parallèle, eh ben, en fait, ce déferlement technologique, il occasionne tout un tas de mouvements de refus. En général, ça ne s'exprime pas trop au sein de la communauté scientifique. La communauté scientifique, ces dernières décennies, semblait très soudée autour de l'idéal qui est vendu et qui correspond à l'idée de la science, quoi. La science avec une majuscule, la science qui est du côté, comme je le disais tout à l'heure, de la vérité, du bien, on développe des connaissances. Qui pourrait être contre le développement de connaissances? Si on est contre le développement de connaissances, bah, c'est qu'on est pour l'obscurantisme, le retour à un âge de ténèbres, etc., etc. Il y avait un consensus assez fort au sein du monde scientifique, mais ce qu'on a pu constater ces dernières années, je ne saurais pas le dater avec précision, on va dire ces 10 dernières années, c'est que de plus en plus, au sein de l'institution, au sein du monde de la recherche, au sein du monde des ingénieurs, ben en fait, ça se fissure. Il y a l'exemple, enfin, je peux juste en donner un. Il y a le collectif qui s'appelle Scientifiques en Rébellion, qui existe depuis peut-être 5 ans, je dirais, en France, et qui est constitué de scientifiques qui se posent des questions, qui sont en désaccord avec les orientations majoritaires de la recherche. Mais le mouvement dont on pourrait parler, il est bien loin de se réduire à Scientifiques en Rébellion. C'est simplement que notre société, qui est vraiment en voie de durcissement, avec d'une part la crise environnementale, le réchauffement climatique, donc la sixième extinction de masse des espèces, plus en termes vraiment social, là, un durcissement, une sorte de fascisation, de brutalisation du débat public, de répression des mouvements sociaux sans précédent. Cette société-là, elle se base sur plusieurs institutions pour tenir, évidemment, mais bah, comme là, les annonces du président Macron, il y a quelques jours, l'ont montré, où il annonçait encore 1,5 milliard de subventions en soutien à la filière du quantique et des semi-conducteurs, c'est-à-dire que pour une part non négligeable, c'est de l'argent qui va ruisseler sur Grenoble. L'institution scientifique, en fait, c'est pas seulement quelque chose de neutre, d'objectif, qui concourrait à l'émancipation de l'humanité, c'est aussi en fait des institutions bien réelles qui sont là pour consolider les pouvoirs existants et pour renforcer les pouvoirs, les hiérarchies tels qu'ils sont. Quand on parle là bah de semi-conducteurs ou de quantique, le quantique, alors s'il y a des auditeurs qui sont fans de science-fiction ou voilà, ils connaissent bien la physique quantique, mais en fait là, quand Macron finance le quantique, c'est pour développer des ordinateurs extrêmement puissants qui seront utilisés principalement d'ailleurs pour des applications militaires. Idem pour la filière des semi-conducteurs. C'est des intérêts industriels très puissants qui sont en jeu. Et les scientifiques qui travaillent dans tous ces domaines-là voient bien, en fait, j'allais dire les mensonges, c'est-à-dire qu'on sait bien une société, elle se, une société inégalitaire, une société basée sur la domination, comme est la nôtre, elle ne se maintient pas uniquement avec la force des flics qui sont là pour taper sur les mouvements sociaux quand il y en a. Elle se maintient aussi avec une bonne dose de propagande, d'idéologie, tout un discours qui est là pour enrober ce qui se passe d'un vernis de justification. Et beaucoup de gens n'ont pas eu besoin de nous attendre pour se rendre compte des problèmes sociaux et de tout ce vernis idéologique. Nous, ce qu'on tâche de faire avec ce journal, c'est de remettre des mots là-dessus, parce que plein de gens sont isolés, en fait. Quand on est scientifique, mais ça vaut d'ailleurs pour d'autres métiers, quand on est tout seul dans son boulot, avec ses convictions, et qu'on a l'impression que la société tourne pas rond, et que le boulot qu'on fait, la tâche qu'on fait au quotidien, même si elle paye notre loyer et d'autres choses par-dessus, hein, dans le cas des scientifiques, même si en fait cette tâche elle concourt à notre subsistance quotidienne, en fait elle va contre ce qu'on estime juste, moral, digne, contre l'idée qu'on se fait d'une société décente. Quand on est tout seul à le penser dans son boulot, des fois on est content de tomber sur un journal distribué dans la rue et qui met des mots sur ce qu'on pense. J'ai l'impression que ça, on l'a assez bien réussi. Et ce qu'on aimerait aussi réussir à déclencher, c'est que tous ces gens qui ont des idées sur la marche du monde et qui pensent que leur travail ne permet pas à la société d'avancer dans le bon sens, non seulement se sentent moins seuls, mais même enclenchent des actions pour essayer d'entraver la marche de cette machine. On pourrait faire un petit peu le parallèle avec le mouvement contre les OGM qui a eu lieu il y a 25 ou 30 ans, autour de 1998, où tout un tas de gens avaient fait des actions contre la filière des organismes génétiquement modifiés et avaient détruit des plantations en plein air, des plantations expérimentales ou des serres de recherche. Et un des inculpés d'un de ces procès, qui s'appelle René Rizel, avait déclaré que le temps perdu pour la recherche, c'est du temps gagné pour la conscience, et qu'il espérait que par ses actions et par ses discours, la conscience de la catastrophe en cours progresse plus vite que la catastrophe elle-même. Voilà, je dirais que c'est quelque chose comme ça qu'on essaye de faire.
3: Et contrairement à des personnes qui, elles, démissionnent, je pense entre autres là, au mouvement des ingénieurs qu'il y a eu avec, on va dire, plusieurs démissions à la suite, vous, vous appelez pas à la démission, justement, c'est vous appelez à rester en place et à tout mettre en œuvre pour tenter d'enrayer la machine, de refuser peut-être même de travailler à certaines tâches qui vous sont confiées.
4: Tout à fait. Tu as raison de rappeler que le mouvement de prise de conscience au sein des ingénieurs, il s'est illustré en particulier vers 2022, il me semble, avec les déserteurs d'AgroParisTech qui disaient cette école-là qu'on vient de faire, c'est de la merde. Je résume un peu leur discours. Hein. Cette école qu'on vient de faire, c'est de la merde. Et en fait, nous, on refuse de cautionner ça. On se barre, un tel va à la ZAD, un tel va devenir paysan boulanger et un tel va devenir agriculteur. Et c'est bien plus sensé que faire toutes les tâches inutiles ou nuisibles pour lesquelles vous nous avez formés. C'est très valeureux de faire ça. Nous, on y voit une limite, hein, c'est-à-dire que Grenoble étant une ville peuplée d'ingénieurs, c'est aussi une ville peuplée d'ingénieurs déserteurs, avec tout un tas de gens qui sont partis, qui ont quitté l'université, qui ont quitté la recherche et qui ont, pour certains, ouvert des cafés-librairies, qui sont devenus charpentiers, qui sont devenus boulangers, somme toute, qui ont trouvé un travail, une activité qui met en conformité leurs pensées et leurs actes. Maintenant, le problème d'un mouvement de ce type-là, c'est que on travaille au CEA, on prend conscience que le CEA, c'est une institution nuisible, et puis on décide de partir, et comme ça, on a mis ses actes en adéquation avec sa pensée, mais pendant ce temps-là, en fait, le CEA continue à tourner. il continue à tourner tout aussi bien qu'avant. Les gens qui sont pas contents s'en vont, tant mieux pour eux. Et elle, la machine, la méga machine, on pourrait dire, continue à avancer. Donc, on s'est peut-être mis... On a peut-être trouvé une position éthique à l'échelle individuelle, mais si ce qui nous posait problème au début, c'était que le CEA faisait de la merde, je pense que la chose réellement utile à faire, c'est essayer d'empêcher le CEA de faire de la merde. Et c'est un petit peu cette réflexion-là qu'on soulève, qu'on soumet à la discussion. On dit aux ingénieurs et aux chercheurs qui se posent des questions, et si la meilleure chose à faire, c'était pas de partir, mais peut-être de rester et trouver une manière d'être le grain de sable. Le grain de sable qui fait que la machine fonctionne moins bien, le grain de sable qui fait que des informations sortent et permettent au mouvement contestataire de trouver les bonnes cibles, le grain de sable qui fait que plus de collègues se posent des questions. Pas forcément en se syndiquant, enfin, on a rien contre le fait de se syndiquer, pas forcément en se syndiquant dans le sens en ayant des revendications corporatistes, en cherchant à travailler moins, à gagner plus, à améliorer les conditions de travail, mais ce qu'on aimerait contribuer à développer, c'est l'existence en interne de ces institutions scientifiques, d'une contestation radicale de leur existence, et d'une contestation radicale de leurs orientations, de leur production, parce que bien souvent, les gens qui contestent radicalement l'existence d'une institution ou alors ce qu'elle produit, ils sont placés à l'extérieur, quoi. On peut aller manifester aux portes des usines en disant « Ah, ce qui se fait là-dedans, c'est vraiment pas bien », tout en ayant finalement qu'une appréciation un petit peu extérieure. On scande des slogans qui vont, quelle que soit leur justesse, en fait, qui ne vont pas parler aux travailleurs de l'intérieur des usines, puisque eux, ils sont pris un petit peu dans un autre monde. Alors qu'en fait, si on arrive à allier les gens qui sont à l'extérieur, qui ne sont pas de ce monde-là, quoi, qui sont simplement des citoyens révoltés par ce qui se passe, à allier ça avec aussi des scientifiques à l'intérieur, des travailleurs de l'intérieur, qui sortent des infos, qui participent à des mouvements de contestation, je pense que ça peut faire des mouvements de contestation beaucoup plus forts et qui permettent de perturber l'institution beaucoup plus qu'une manifestation une fois par an aux portes et puis ensuite tout le monde repart.
3: Pour le sujet, justement, les sujets abordés par Cédicium, je me demandais justement s'il n'y avait pas un peu un retour, je ne sais pas si on peut appeler ça un retour, à certaines bases développées entre autres fin des années 60, début des années 70 par Alexandre Grothendieck et le mouvement Survivre et Vivre. Là, dernièrement, pour les autres voix de la presse, on avait interviewé Céline Pessis, qui a réédité son livre aux éditions de L'Échappée. On voit également qu'il y a le journal en ligne Science Critique, qui lui traite de l'actualité à travers le prisme des sciences et qui est également assez critique avec entre autres une BD qui vient de paraître. On a quand même l'impression qu'il y a un retour un peu d'une prise de conscience justement des impacts de notre quotidien et de nos activités. Vous faites un peu référence également justement à Alexandre Grothendieck. C'est des mouvements dont vous vous êtes inspiré?
4: C'est sûr que l'exemple de Grothendieck, il est particulièrement inspirant, puisque c'est ce mathématicien de génie qui a obtenu l'équivalent du prix Nobel en mathématiques et qui, au début des années 60, tellement mathématicien de génie que l'État a créé un institut de recherche spécialement pour lui. Et qui s'est rendu compte au début des années 70 qu'en fait cet institut percevait une petite partie de fonds qui provenaient du ministère de la Défense, et donc les mathématiques domaine abstrait s'il en est, domaine dans lequel on a l'impression de pouvoir faire vraiment de la recherche fondamentale, quelque chose qui n'est en aucune façon relié à la réalité. Bon bah, si l'armée met de l'argent dans un institut comme ça, c'est bien parce qu'elle espère en retirer des applications concrètes pour développer des moyens de défense. La même façon que je le disais pour le quantique il y a quelques minutes, même si c'était pas du quantique à l'époque, dans les années 70, on s'en doute. Et ben Alexandre Grothendieck, suite à ça, et puis porté par tout le mouvement écologiste, par la vague révolutionnaire qui s'était emparée des esprits à l'époque, il a arrêté la recherche. Il a dit qu'il allait arrêter sa participation à toutes ces institutions puisque ça servait l'intérêt des dominants. Et il a écrit un petit texte qui s'appelle « Allons-nous continuer la recherche scientifique ?» qui interpelle vraiment tous les chercheurs, tous les scientifiques sur leurs responsabilités là-dedans. Mais il n'enjoint pas réellement les individus à arrêter ce qu'ils font. Il pose le problème social du rôle de la recherche scientifique dans une société guidée par la recherche de l'intérêt privé et par la quête de la toute-puissance. Alors évidemment, nous, ça nous inspire. On a été plusieurs dans le journal ou proche du journal à participer il y a quelques années, en 2022, pour les 50 ans du texte « Allons-nous continuer la recherche scientifique de Grothendieck ?» On a été plusieurs à participer à l'organisation d'un colloque sur la fac de Grenoble, où on a fait venir tout un tas de gens qui réfléchissent à ce sujet-là et à soulever cette question quoi, avec les chercheurs de la fac, avec les étudiants, à poser la question, faut-il continuer la recherche quoi. C'est étonnant de voir à quel point les questions formulées dans les années 70 sont d'actualité. Elle l'était à l'époque avec ce qui avait marqué les esprits à cette époque-là, c'était le développement du programme nucléaire français. En 70, on est encore en pleine construction de centrales nucléaires. Aujourd'hui, il y a toujours évidemment le parc nucléaire français et les tentatives de développer de nouvelles activités nucléaires. Nous, ce qu'on voit plus à notre échelle, c'est là où le parallèle avec le nucléaire il s'arrête. Localement, nous, on a beaucoup d'institutions tournées vers la microélectronique. On a beau avoir un commissariat à l'énergie atomique, à Grenoble, les chercheurs ils font principalement de la recherche en électromagnétisme et en électronique. Mais en fait, comme le disait Le Monde dans un de ses articles il y a quelques mois, les semi-conducteurs, c'est-à-dire les recherches, les applications issues de l'électronique, c'est le pétrole du 21e siècle. Les semi-conducteurs, ça joue le même rôle que ce que le pétrole a pu jouer au début du 20e siècle ou le nucléaire dans les années 50, 60 et 70. C'est là où se développe toute la puissance du système à l'heure actuelle et la fuite en avant technologique à l'heure actuelle, elle se joue sur les semi-conducteurs, les ordinateurs quantiques et ce genre de choses, plutôt que, le nucléaire continue évidemment, mais ça s'articule avec ça. Relire Grothendieck à l'heure actuelle, je pense que n'importe quel scientifique est obligé de se poser des questions après l'avoir fait.
3: Et donc, qu'on soit clair, ce que vous critiquez, c'est surtout la mainmise, les intérêts privés et militaires sur la recherche scientifique. Vous militez, entre guillemets, pour une recherche, une communauté scientifique qui soit au service du bien commun.
4: Le journal, là, le numéro 1, on l'a titré « Perte de sens, armement, cochon connecté ». On n'a pas signé pour ça. Perte de sens parce que de plus en plus de chercheurs se demandent bien le rapport entre leurs grandes aspirations à la quête de la vérité et leur activité quotidienne. Armement, bah parce que en fait un très grand nombre d'activités sont tournées vers l'armement, hein. On estime qu'un tiers des financements publics de la recherche scientifique française, c'est les militaires. Et cochon connecté, bah parce que c'est une des applications développées au CEA. On essaye de connecter les cochons en leur mettant des puces communicantes qui permettent de savoir en permanence où ils sont, ce qu'ils font, qu'ils aient leur carte d'identité intégrée. Bon. Cela étant, je pense qu'on a envie d'ouvrir un questionnement plus profond sur au-delà de certaines applications particulièrement choquantes. C'est sûr que personne n'a envie de fabriquer des composants électroniques qui servent pour les drones militaires russes. Personne n'a envie de fabriquer des composants électroniques qui servent pour les rafales, etc. Mais au-delà de ces quelques applications choquantes, je pense que la question que ça soulève, c'est celui du progrès infini, de la connaissance. C'est-à-dire qu'on a longtemps cru qu'un accroissement de connaissances, produisait mécaniquement, une société meilleure, quoi, une société plus juste, une société plus égalitaire, une société plus civilisée. On appellera ça comme on voudra, mais une meilleure société. Et or, ce qui est quand même patent depuis quelques décennies maintenant, hein, c'est que cette corrélation entre l'accroissement de connaissances et une vie en société organisée selon des principes justes, bah, il est loin d'être démontré. On voit même aujourd'hui, avec la crise environnementale, hein, pas simplement climatique, mais environnementale, à quel point le développement des activités humaines emportées par le technocapitalisme nous entraîne dans une sorte de mur environnemental. Donc, ce n'est pas le point central du journal. Je pense qu'on laisse les grandes questions théoriques de côté, le but n'étant pas forcément de pousser à la réflexion philosophique, mais plutôt de pousser à l'action. Mais je pense qu'on laisse cette porte ouverte de réfléchir à, en réalité, est-ce qu'on a besoin d'en savoir toujours plus sur tous les sujets, d'autant plus quand on voit les applications concrètes que ça donne.
3: On arrive au terme de l'émission. Pour les personnes qui voudraient se procurer le numéro 1 de Cédicium en attendant le numéro 2, on rappelle que c'est édité par Le Monde à l'envers, donc une maison d'édition grenobloise. Donc le mieux, c'est de passer directement par la maison d'édition, Le Monde à l'envers.
4: Il y a deux possibilités. Quiconque peut se présenter en librairie et commander le numéro 1 de Cédicium, qui est donc publié par Le Monde à l'envers et distribué par Macassar. Les gens qui rencontrent des difficultés à le commander peuvent toujours trouver le site internet de la maison d'édition et demander à en recevoir un exemplaire. On est aussi très intéressé si des personnes veulent le diffuser autour d'elles, c'est-à-dire soit dans des réseaux militants, c'est toujours possible, mais même comme on l'a fait là pour la sortie du numéro 1, si un des auditeurs de l'émission ou une des auditrices a à côté de chez lui un centre de recherche, une entreprise de la tech, on peut sans aucun problème envoyer un paquet de journaux pour que ceux-ci puissent être distribués à la sortie de la boîte. Et évidemment, si on fait ça, on le fait gratuitement.
3: Et puis, ben, y a une adresse email pour les personnes qui voudraient prendre contact. L'adresse email, c'est seditium@riseup.net. Ben, merci Nicolas pour nous avoir présenté Seditium. Et puis, on attend le numéro 2 avec impatience. Il est déjà prévu.
4: On travaille à construire quelque chose avec les personnes qu'on a rencontrées lors de la sortie du numéro 1. Qu'il en soit, merci beaucoup pour l'invitation et longue vie à la presse libre.
3: C'était Les Autres Voix de la Presse avec Nicolas pour la revue Seditium. À la semaine prochaine, d'ici là.
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Non, mais moi, je suis pour, si tu veux, les communautés. 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Bon, tu vas pas les mélanger, Lyon et Villeurbanne. Bon, je veux dire, ça n'a rien à voir. 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
1: L'heure du journal, bonjour Marion Cazanov.
3: Bonjour Andréane.
1: Un nouveau cessez-le-feu au Liban, accompagné de nouvelles frappes israéliennes.
3: C'est ce que signale ce matin un média d'État libanais. Ce cessez-le-feu conclu hier à Washington est soumis à des conditions. On est en direct de Jérusalem dans quelques secondes. Le forum économique de Saint-Pétersbourg se poursuit aujourd'hui. Son ouverture hier a été marquée par des frappes ukrainiennes et la Russie se garde bien d'en parler. Au Royaume-Uni, le Premier ministre de plus en plus fragilisé. Le ton monte avec le chef de l'extrême droite, Nigel Farage. L'ancien président sénégalais Macky Sall poursuit sa campagne pour le poste de secrétaire général de l'ONU. Il était hier à Paris. Cette visite fait parler à Dakar, on le verra. Et puis on partira à La Réunion avec le coup d'envoi ce soir du festival Sakifo, un incontournable de la scène musicale sur l'île.
1: Cessez-le-feu conclu entre le Liban et Israël.
3: Mais un cessez-le-feu sous condition, on va en parler. Et alors que les bombardements se poursuivent, un accord a donc été obtenu après 48 heures de pourparlers à Washington. On retrouve à Jérusalem notre correspondante Frédéric Misselin. Le précédent cessez-le-feu, Frédéric, avait été largement bafoué par les belligérants. Les attaques ne se sont jamais vraiment arrêtées depuis la mi-avril.
4: Oui, alors avec cet accord de cessez-le-feu, Marion, l'idée est de lever un obstacle à la suite des négociations entre les États-Unis et l'Iran. L'ambassadeur d'Israël à Washington a fait ce commentaire à l'issue, je cite, « Cela montre qu'Israël et le Liban veulent que l'Iran quitte notre région ». Alors que prévoit le texte? Un arrêt complet des tirs du Hezbollah. La déclaration commune précise les acteurs non étatiques doivent évacuer le secteur situé au sud du fleuve Litanie. Cette zone est actuellement occupée militairement par Israël. Rien n'est prévu pour le retrait des soldats israéliens. On parle uniquement de création au sud du Liban de zones pilotes, sous contrôle exclusif des forces armées libanaises. On ne sait pas exactement comment elles pourraient être établies. Beyrouth s'est engagé à renforcer la capacité de son armée avec le soutien des Américains, dit la déclaration finale. Compliqué de mettre en œuvre ce cadre de sécurité sans un minimum de coopération du Hezbollah. Ce dernier n'a pas officiellement réagi pour l'instant. Le mouvement armé chiite allié de l'Iran n'a pas participé aux négociations à Washington et a toujours affirmé son opposition à ces discussions.
3: Frédéric Misselin en direct de Jérusalem. Et de nouvelles discussions sont prévues entre Israël et le Liban pour la semaine du 22 juin en vue d'un accord global. En tout cas, malgré donc cet accord de cessez-le-feu, les affrontements se poursuivent. Un média d'État libanais signale ce matin de nouvelles frappes israéliennes au Liban. Les alertes anti-aériennes ont résonné tôt ce matin dans le nord d'Israël. L'armée dit avoir identifié une cible suspecte, mais l'incident est terminé, a précisé l'armée. Hier, les frappes israéliennes ont fait 10 morts au Liban. Israël poursuit aussi ses frappes sur Gaza, malgré un cessez-le-feu en vigueur. Depuis le mois d'octobre, 8 personnes ont été tuées ce matin dans la ville de Gaza, dans le centre de l'enclave palestinienne. Et puis les députés américains, eux, approuvent un texte ordonnant la fin de la guerre en Iran. C'était il y a quelques heures un texte symbolique, toutefois, car Donald Trump possède un droit de veto.
1: RFI, il est 9h03 à Saint-Pétersbourg où se poursuit le forum économique aujourd'hui, un forum auquel l'Ukraine s'est invitée.
3: Au grand dam de la Russie, puisqu'hier, jour d'ouverture de cette réunion, l'Ukraine a mené des frappes sur cette ville située à plus de 1000 km de Kiev. Anissa El-Jabri, vous vous trouvez à Saint-Pétersbourg. Les frappes d'hier ont visé le port de la ville avec des explosions dans un terminal pétrolier et dans la base militaire de Kronstadt.
5: Oui, et de la file d'attente pour l'entrée au forum hier, on pouvait apercevoir les colonnes de fumée dans le ciel dû à ces frappes. On est ici à moins d'une vingtaine de kilomètres des lieux ce matin, plus rien de visible. Et le mot Ukraine d'ailleurs ne figure nulle part dans aucun programme d'échange ni de débat. En revanche, 6 exposants sont là, visibles, pour présenter leur modèle de drone et de brouillage électronique. Ce qui compte pourtant ici pour les autorités, c'est de faire une démonstration, celle que la Russie garde une place dans le monde. Les organisations organisateurs parlent de représentants de 130 pays. Comme pour les années précédentes, cela inclut les talibans. Cette année est aussi la première depuis 2022 où on constate plus de présence occidentale. Pour l'Allemagne, notamment, un contingent de députés de l'extrême droite, l'un d'eux, n'a pas hésité à poster il y a quelques heures sur ses réseaux sociaux une photo de lui serrant la main au PDG de Gazprom, lequel portait le Z, symbole de la guerre russe en Ukraine, au revers de la veste. Dans quelques instants, on attend aussi ici la blogueuse conspirationniste Candace Owens. L'américaine est officiellement là pour parler valeurs familiales.
3: Et l'Ukraine a mené de nouvelles frappes, cette fois en Crimée annexée. L'attaque a fait au moins 3 morts cette nuit.
1: L'Ukraine qui fait un pas de plus vers l'Europe.
3: Les 27 membres de l'Union européenne donnent en tout cas un feu vert préliminaire pour ouvrir des discussions sur l'adhésion de l'Ukraine, mais aussi de la Moldavie. Jusqu'ici, la Hongrie de Viktor Orban imposait son veto. Veto levé par le nouveau Premier ministre pro-européen Péter Madiar.
1: Et on en reparle, Marion, dans une heure. On appellera Pierre Benazé à Bruxelles. Au Royaume-Uni, Keir Starmer, de plus en plus fragilisé, à 2 semaines d'élections locales cruciales.
3: Le Premier ministre a lancé un appel au calme après des violences mardi lors d'une manifestation contre la police. Une manifestation organisée par l'extrême droite. Nigel Farage, chef du parti Reform UK, accuse la police, je cite, de préjugés anti-blancs. En décembre, la police avait menotté un étudiant blanc en train d'agoniser après avoir été poignardé. Son meurtrier, un jeune homme sikh, l'accusait à tort d'injures racistes. L'extrême droite pointe aussi du doigt un document qui formule des recommandations nationales en matière de non-discrimination sur le maintien de l'ordre. Émeline Vin, que dit ce document ?
6: L'objectif de l'engagement policier contre le racisme, c'est, je cite, de parvenir à une égalité de résultats entre les différents groupes ethniques. En clair, de faire en sorte qu'aucune communauté ne soit sur ou sous-représentée dans les fouilles au corps ou les arrestations, par exemple. Cela ne signifie pas que tout le monde doit être traité de la même manière, fin de citation. C'est cette phrase que l'extrême droite dénonce, qui comprend par là que les policiers devraient traiter les Britanniques différemment selon leur couleur de peau. La secrétaire d'État au maintien de l'ordre reconnaît une formulation malheureuse, mais souligne qu'il s'agit d'une recommandation, d'un état d'esprit, rédigé par les chefs des forces régionales qui doivent chacune l'adapter. Le texte ne donne pas d'exemple concret de manière de parvenir à cette égalité de résultats. L'engagement policier contre le racisme a été publié il y a un peu plus d'un an, en réponse au rapport officiel faisant état de racisme systémique au sein des polices anglaises et dans le but de renforcer la confiance, en particulier de la communauté noire, envers les forces de l'ordre. Le Collège des chefs de police n'exclut pas de réviser son texte. Emeline Van Londres, RFI.
3: Journée d'hommage national aujourd'hui au Sénégal. La semaine dernière, Abdoulaye Wade a fêté ses 100 ans, fondateur du Parti démocratique sénégalais. Il a été président de la première alternance démocratique du pays, à la tête de l'État de 2000 à 2012. Un hommage officiel est prévu ce matin au Grand Théâtre de Dakar en présence du président Bassirou Diomaye Faye.
1: Et lui aussi a été président du Sénégal. Macky Sall fait campagne, mais pour un tout autre poste.
3: Celui de secrétaire général des Nations Unies. C'est dans ce cadre que le président français Emmanuel Macron a reçu hier Macky Sall à Paris. Et c'est une rencontre qui fait déjà réagir à Dakar, Guillaume Thibault.
7: S'il n'a pas le soutien de son pays, nous avons pris la posture neutre, car nous n'avons pas été impliqués depuis le début, même pas par l'intéressé, Macky Sall, a indiqué le président Bassirou Diomaye Faye début mai. L'ex-président du Sénégal confirme qu'il est en très bons termes avec Emmanuel Macron. Photo à l'Élysée, déclaration sur ses réseaux sociaux. Nous partageons la vision d'une ONU ambitieuse, réformée et revitalisée pour renforcer son efficacité et sa capacité à répondre aux attentes des peuples et des États. Macky Sall, même s'il n'a pas le soutien officiel de la France, l'Élysée n'a fait aucun commentaire, fait de Paris une étape importante de sa campagne pour le poste de secrétaire général des Nations Unies. Au Sénégal, les soutiens de l'ex-chef de l'État ont largement commenté ce tête-à-tête. Néné Tall, cadre de l'APR, a par exemple diffusé la photo et légendé « Pendant ce temps, les grands hommes discutent de l'avenir du monde ». L'information est aussi relayée par la presse en ligne, notamment le site Dakar Actu, qui a indiqué « Le soutien, ou du moins la bienveillance de Paris, constituerait un atout non négligeable dans la course à la succession d'Antonio Guterres. »
3: Guillaume Thibault, l'ONU où l'Allemagne encaisse une défaite, le pays n'a pas obtenu de siège au Conseil de sécurité lors du vote de renouvellement hier. D'habitude, son élection est une formalité, mais cette fois, les membres lui ont préféré deux autres pays européens, l'Autriche et le Portugal.
1: À un an de la présidentielle en France, déjà un grand oral pour certains candidats déclarés.
3: Lors du congrès des jeunes agriculteurs qui se tient cette semaine dans l'Est, à Bourg-en-Bresse, ce matin, quelques 500 agriculteurs venus d'un peu partout en France vont pouvoir poser des questions aux personnalités politiques en visite. Parmi eux, trois candidats pour 2027. Gabriel Attal, secrétaire général de Renaissance au centre, Bruno Retailleau, président du parti de droite Les Républicains, et Marine Tondelier, chef des écologistes, avec également des représentants du Rassemblement national à l'extrême droite, de la France insoumise à gauche. Marie Lecoq, les questions porteront bien sûr sur la place de l'agriculture dans le programme des différents partis.
8: Ici, les attentes sont claires et les questions déjà prêtes, notamment sur la PAC, l'eau ou encore le renouvellement des générations. Thomas Grimaud, agriculteur en Maine-et-Loire.
9: Il faut remettre de la valeur sur nos denrées alimentaires. On a toutes les productions pour faire bien en France.
8: Hasard du calendrier, l'Assemblée nationale a approuvé ce mardi le projet de loi d'urgence agricole, demandé avec insistance par les jeunes agriculteurs ainsi que par la FNSEA, syndicat agricole traditionnellement plus proche de la droite. Adopté à 369 voix, sans le soutien de la gauche et des écologistes, ce qui n'étonne pas Alexis Rotin, agriculteur en Sarthe.
10: Ils ont une vision particulière de l'agriculture qu'ils défendent. Ce sera aussi l'occasion de pouvoir les questionner.
8: Même s'ils se défendent de pencher pour un camp ou pour un autre, une élue est particulièrement attendue au tournant par certains, comme le concède Anatole Pouzache de Saône-et-Loire.
11: Madame Trouvé, qui a annoncé que 85% des bovins français ne sortaient pas dehors, qu'on avait tous des fermes-usines. Je pense qu'elle s'est pas déplacée dans les campagnes. J'attends vraiment une réponse à la hauteur de ces propos qui sont quand même assez lourds.
8: En attendant, il y en a un qui a décidé de faire bande à part, c'est Édouard Philippe. Le maire du Havre et candidat déclaré à l'élection présidentielle ne participera pas au grand oral de ce matin. Il s'est invité au congrès la veille et ne s'est pas confronté aux questions des jeunes agriculteurs.
3: Marie Lecoq. Et pour refermer ce journal, Andréane, devinez quoi, je vous emmène sur l'île de la Réunion, dans l'océan Indien. Le festival Sakifo ouvre ses portes ce soir. Magic System, Riles, Queen Omega, voilà un aperçu de la programmation. Des artistes venus de tous les continents, tous venus faire escale à Saint-Pierre. José Marinho nous présente l'événement.
12: Sur l'une des six scènes du Sakifo, les valances de Wild Wild Women, déflagration rap venue d'Inde, donnent déjà le ton. À Saint-Pierre, dans le sud de la Réunion, le festival s'éveille. Depuis 22 ans, découvertes et surtout têtes d'affiche s'y succèdent.
13: Césaria Ebora, Chromae, Manu Chao.
12: Aux commandes de ce rendez-vous du bout du monde, Jérôme Galabert.
14: Ça a toujours été un festival un peu transgénérationnel.
15: L'île de la Réunion, c'est le berceau du métissage et que c'est ce que devrait être le monde demain, Inch'Allah.
12: Au programme cette année, près de 60 artistes, les figures du Maloya côtoient des stars internationales et françaises comme Asafa Zidane ou Jean-Louis Aubert, ex-chanteur de Téléphone.
16: Moi, j'ai beaucoup tenu à avoir cet artiste parce que on doit encore rêver dans notre monde.
12: C'est ça qu'il faut, mise aussi sur l'attraction des vedettes pour faire émerger de nouveaux talents, à l'image de la rappeuse sud-africaine Yugen Blackrock.
17: Ça faisait des années que je rêvais d'y jouer, pour partager notre amour de l'Afrique et la musique.
12: Avec le Sakifo, la Réunion devient une scène créole ouverte sur le monde. José Marinho, La Réunion, RFI.
3: Et c'est justement la rappeuse sud-africaine Yugen Blackrock qui sera sur scène ce soir pour l'ouverture du festival Sakifo.
1: Merci Marion Cazanov, 8h13 à Paris.
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0: Franco-Saint-Afrique dans Ça c'est Jazz. À le retour de la table, on a évidemment Philippe, le grand, le beau Philippe.
1: Oh, merci.
0: Qui nous a tellement manqué la semaine, le mois dernier.
2: Salut
0: Bernard,
2: oui, évidemment. Bernard, bonsoir à tout le monde.
0: Bon, on n'a pas Pascalou, nous pleurons Pascalou, hein, le maître Combien n'est pas là, tant pis. On a un ami, Laurent, qui fera sans une intervention parce qu'il connaît bien la musique brésilienne.
2: C'est un fan de jazz.
0: Parce qu'on parle aujourd'hui, on parle du Brésil et de Hermeto Pascoal.
1: Voilà, donc je pense qu'il est peut-être les plus jeunes de ses auditeurs, de nos auditeurs qu'on connaissent pas, mais ça a été pendant une période un des artistes phares de la musique brésilienne et encore aujourd'hui... on écoute encore ça avec délectation et beaucoup d'artistes revisitent encore sa musique et s'en inspirent parce que je crois que c'est effectivement un artiste assez unique dans son approche de la musique. Il était multi-instrumentiste.
3: Ah, c'est dur à dire. Hein.
1: Improvisateur brésilien, souvent surnommé le sorcier à tel point... Il était capable d'aller très très loin dans la création musicale.
3: D'ensorceler, ça c'est
1: D'ensorceler complètement.
3: Il y avait aussi par rapport à son look, parce qu'il faut dire quand même qu'il était albinos.
1: Tout à fait.
3: Il avait des cheveux quasiment blancs, quasiment jusqu'à la taille, et la barbe qui allait avec. Hein.
1: Voilà.
3: Donc c'était assez impressionnant.
1: Et malvoyant.
3: Et malvoyant, voilà. C'est d'ailleurs un peu apparent ce qui l'a poussé à la musique.
1: Ben en fait, il a beaucoup vécu chez lui, où il y avait dans des villages très pauvres, hein, du nord-est du Brésil, hein, dans l'état d'Alagoas. Et en fait, il a grandi dans un environnement rural, sans électricité, où il a passé son temps à faire de la musique, à être autodidacte, et à créer son univers musical. C'est vraiment son univers musical, vous allez voir.
3: Au point où apparemment, depuis tout moment, il fait de la musique avec tout, hein, avec les gamelles de la maison, tout. Enfin, dans sa description, on dit qu'il est accordéoniste, saxophoniste, flûtiste, organiste, il joue des percussions, il joue à peu près tout, y compris de la théière, de la gamelle, enfin des choses comme ça, c'est complètement...
2: Est-ce qu'il est encore en activité parce que...
1: Non, il est décédé il n'y a pas très longtemps.
2: Ah, d'accord,
1: mais
2: d'accord.
1: Il y a quelques mois.
3: En septembre 25.
2: Voilà, c'est ça. Ah, d'accord.
1: Il est décédé il y a quelques mois.
3: Il est décédé à 89 ans, ce qui est quand même honorable.
2: Hein, c'est pas mal.
1: Voilà, donc effectivement, il a été beaucoup inspiré par les bruits des animaux, et les bruits de la nature. Voilà. C'était quelqu'un qui était très très proche de...
3: D'ailleurs, on va attaquer par la nature, parce qu'effectivement, c'est son inspiration principale, t'as raison, c'était vraiment la nature. Et il était capable, alors il a créé une école de musique, il y avait beaucoup d'élèves, et on vous allez entendre un petit enregistrement que nous a amené Philippe, qui est pas mal du tout.
1: Il faut peut-être le resituer. Donc,
3: il faut recadrer un peu ce qui se passe.
1: Voilà. Ouais. Fermez les yeux, imaginez, donc, cinq musiciens, dont Hermeto, qui est quand même un personnage imposant. Hein. Ils sont tous dans une mare, une espèce de rivière, donc ils sont tous accroupis dans l'eau. Ils ont tous à la main deux bouteilles remplies d'eau, alors remplies à des niveaux différents, je pense que c'est important, et ils soufflent dans ces bouteilles tous, comme on souffle dans une flûte de pan. Voilà. Un peu l'idée. Et après, donc, Hermeto prend la flûte et après, tout devient possible avec, comme on disait, effectivement, pas grand-chose. Et dans cet univers d'eau, d'ailleurs, le morceau s'appelle Musica do da Lagoa.
3: En gros, il dit que c'est la musique de la lagune.
1: C'est ça. Alors, vous allez devoir nous excuser notre portugais parce qu'on n'est pas top, enfin.
3: Pas génial, non.
2: Ah non, moi non plus.
3: Désolé, Maria, si tu nous entends.
1: Désolé. Allez, c'est parti.
3: La musique de la lagune.
1: C'est parti.
3: Ça commence doucement, ça va venir. Vous inquiétez pas, ça arrive. Glou, glou, glou, glou, glou, glou, glou, glou, glou, glou, glou, glou. Wap. Bon, la musique de la lagune n'a pas l'air hyper décidée. On va passer au fichier suivant, alors c'est pas grave, on viendra plus tard. Si bien.
1: On y reviendra, ouais.
2: Veuillez nous excuser pour ce problème technique.
1: C'est ça. Maintenant, on va enchaîner avec un morceau qui, lui, a été enregistré. Donc, j'espère que celui-là va fonctionner. C'est un morceau qui a été édité en 1987 par le groupe d'Hermeto, Hermeto Pascoal e Grupo, et qui a été remasterisé il n'y a pas très longtemps, en 1922, par Carlos Freitas. Ce morceau, en fait, il se divise en deux parties. Une partie, donc, c'est ce qu'on appelle le premier mouvement, uniquement piano acoustique en solo, c'est Hermeto, accompagné de Silvana Malta à la voix. C'est toute la première partie du morceau. Et le deuxième morceau, par contre, là, tout le groupe le rejoint, Carlos Malta au saxophone, Jovinho Santos au piano acoustique, un bassiste, je vous dirai pas le nom parce qu'il est imprononçable, Marcio Baia à la batterie, et Silvana Malta, qu'on retrouve de nouveau à la voix. Donc, vraiment deux mouvements, deux parties sur ce morceau qui s'appelle Zurich.

0: Et voilà, c'était Hermeto Pasquale.
1: Oui, voilà, donc vous avez pu, voilà, à travers ce morceau, déjà voir un peu l'univers de cet artiste. Vous avez vu, au début, on a démarré avec quelque chose de très mélodieux. Et au fil des minutes, on est parti dans des sphères un peu plus lointaines. Et peut-être à un moment donné, vous avez remarqué cette voix étonnante, ce chant un peu étonnant. Alors, je vous en donne l'explication. En fait, il chante dans une bassine remplie d'eau, ce qui donne le glou-glou-glou, cette voix un peu aquatique. Ouais, c'est ça, ouais.
2: Et ça va être presque tout le temps comme ça. Quoi.
1: Il y a tout le temps des surprises.
2: Oui, bien sûr, c'est évident.
1: Je me retourne vers le technicien. Est-ce que le morceau... Voilà. Alors, ce qu'on voulait vous faire écouter justement tout à l'heure, on va l'écouter maintenant. Et c'est pareil, c'est un peu cet univers aquatique. Pour vous donner une idée de ce dont était capable M. Hermeto Pasquale.

0: Ouais, il y a beaucoup d'inventivité.
1: Ouais, je vous invite à aller écouter le morceau entier. Vous le trouvez facilement sur YouTube et il a beaucoup, beaucoup de vues. Parce qu'après, ça part en percussion sur l'eau. Enfin, c'est
2: vraiment. Tape dans l'eau, enfin, les percussions, ouais. C'est assez marrant. Tu peux redonner le titre peut-être du morceau?
1: Alors, le titre, c'est Musica del Lago et il appelait ça Symphonie du Aldo Ribiera. C'est, donc, je suppose, c'est. Ouais. Il patauche dans cette rivière qui doit s'appeler la Ribiera. Aldo Ribiera.
2: Alors, moi, ce que je vous conseille, chers auditeurs, c'est d'arrêter d'acheter du bain moussant pour vos gosses, file-leur des bouteilles, et puis un petit Hermeto en fond, et ils vont s'éclater comme des dingues. Ça va être génial. Ouais.
1: Enfin, c'est vrai que le travail de rythmique qu'il fait avec ça, c'est.
0: Ah ouais,
1: c'est
0: oui.
1: Ils sont cinq. Voilà, ouais. À patauger joyeusement.
2: Joyeusement.
0: Il y a beaucoup d'humour, mais c'est quand même bien musicalement. Hein.
2: Oui,
0: c'est pas à la portée de tout le monde. Allez, on va le dire.
2: C'est très gay comme musique.
1: Ils sont tous dans le tempo. Il y a personne qui est à côté, c'est sûr.
2: C'est clair. On vous propose d'enchaîner avec un album, un petit vinyle, à cette fois, Hermeto Pasquale Gruppo, aussi, avec un morceau, moi, je trouve que j'ai choisi parce que je trouve qu'il représente bien la musique d'Hermeto, enfin, ses mélodies et son ambiance, quoi. Donc, Hermeto, il est au sax, à la flûte, etc. Il y a un percussiste, plein de gens. J'ai juste envie de vous citer Itebere, qui est son bassiste, qui l'a suivi pendant tout le temps et qui a même fait des formations après où il rejoue Hermeto Pasquale. Voilà. Donc le morceau s'appelle Novena.
1: Sauf incident technique, ça devrait partir.

0: Novena, merci pour cette belle découverte de d'Hermeto. Un autre pan d'Hermeto, ce qui était vraiment, qui pouvait aussi faire de la musique festive, de la musique à danser, comme on sait la faire au Brésil, bien sûr. Hein. Il a quand même ses racines là, quoi. Hein.
1: Il a été biberonné quand même aux musiques traditionnelles.
0: Oui, bien sûr.
1: Le gamin, il a 10-11 ans, il tourne dans les fanfares traditionnelles, du foro, enfin plein de choses comme ça, quoi.
0: Non, franchement, c'est, vous allez voir, on n'est pas arrivé, on n'est pas au bout de nos découvertes encore. On a cherché des artistes qui se sont inspirés de sa musique et qui ont été proches de lui et qui ont joué une partie de son répertoire, du moins qui l'ont revisité. Et moi, j'ai cherché dans les musiciens français actuels quels étaient ceux qui pouvaient nous faire écouter du Hermeto un peu différemment. Et j'ai trouvé un petit morceau d'un duo composé de Baptiste Trottignon au piano et Minino Garay, qui est ce percussionniste argentin. Et le morceau donc s'appelle Chorinho pra ele, donc le petit choro pour lui. C'est issu d'un CD qui s'appelle Chimichurri, qui a été fait par ce duo de musiciens qui vivent en France.

0: peux dire, à la Hermeto. Ouais.
1: balade à la Hermeto, t'as raison.
0: Ouais. Je balade à la Hermeto.
1: Tout à fait ça, ouais. C'est quand même assez génial. J'en profite au passage pour vous rappeler quand même que vous êtes sur Radio Sainte-Afrique.
0: Eh hein, oui, il n'y a que là que vous pouvez écouter cette musique-là.
1: Voilà, exactement, tout à fait, Philippe, t'as bien raison. Donc restez-y, voilà. Et on va enchaîner avec, cette fois, un peu plus de tradition, parce que, mine de rien, Hermeto, il ne vient pas de nulle part. Hein, on est d'accord. Il y a une tradition derrière, il y a la vieille culture brésilienne. On va faire un petit retour là, un truc quand même très tranquille, de Vinicius de Moraes, qui est un guitariste qui s'est d'ailleurs pas mal démarqué en politique là-bas, à un moment donné. Maria Bethânia e Toquinho. Et bon, c'est un bon vieux standard, bien brésilien, voilà, qui va nous ramener un peu les pieds sur terre là. C'est parti,
2: Bethânia. Ça, c'est les années 50-60 là.
1: Un petit peu après, quand même, l'enregistrement, je crois qu'il est de 78, quelque chose comme ça.
2: D'accord.
3: Et le bébé, Toquinho. Vamos fazer esta canção que hicimos, a tonga da mironga do cabulete? 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

0: c'était Vinicius de Moraes, Maria Bethânia et Toquinho.
1: Alors, Vinicius de Moraes, il chante.
0: Il chante et joue la guitare.
1: Voilà. Toquinho, c'est...
0: Les percussions.
1: Percussions.
0: Et Maria Bethânia, elle chante aussi.
1: Voilà, voilà.
0: Ouais. Oui, non, c'est un
1: parce que je les confonds souvent, tous ceux... Voilà, d'accord.
0: Et c'est un super bel album, hein, qui est très très sympa, qui est très chouette, qui est assez varié... Enfin, c'est un petit régal brésilien, très tradition, hein, classique, voilà. Mais ça fait partie donc de ce qui a fait grandir notre cher Hermeto avec, comme le disait Bernard hors micro,
1: oui, Hector Villa-Lobos, qui était le grand musicien qui est mort, bien sûr. Hein, ses œuvres, c'est dans les années 1930-1940, mais il avait fait. Il s'était inspiré du folklore et il avait fait des œuvres classiques très célèbres, mais qui où on retrouve l'esprit, les arrangements, les virtuosités du piano, tout ça. Voilà.
0: Et oui, notre cher Hermeto s'est donc inspiré de tout ça. Et on va poursuivre avec un morceau.
2: Un standard d'Hermeto.
0: Un standard d'Hermeto, qui s'appelle Bébé. Alors, on va vous proposer une première version que j'ai amenée moi-même, qui date de 1913, d'un album qui s'appelle La musique libre d'Hermeto Pasquale. Et on va ensuite entendre
2: le même morceau, mais revisité par un saxophoniste régional qui s'appelle Didier Labbé, qui est un saxophoniste qui a été plusieurs fois invité sur le festival à Millau et qui joue du saxophone, et qui a eu la chance d'aller au Brésil et de passer du temps avec Hermeto. Hermeto organisait des stages, il invitait des musiciens à partager avec lui sa musique. Et donc Didier, quelques temps après, a fait le choix de faire un CD entier avec son quartet, on en reparlera tout à l'heure, consacré donc à Hermeto, avec des compositions et des reprises revisitées d'Hermeto. Et ça sera le cas de ce morceau qui s'appelle Bébé, donc on va écouter en deux versions.
0: Voilà,
2: une première avec Hermeto et une deuxième avec Didier.
0: Je te propose, Léo, qu'on enchaîne les deux. Le premier morceau va être Bébé par Hermeto Pasquale et le second sera donc par Didier Labbé.

0: Ouais, très belle musique. Hein.
1: Le morceau s'appelle Bébé, donc on a eu deux versions, une version très presque philharmonique, avec un grand orchestre derrière, et puis une formule pour, donc en quartet, avec ce quartet de Didier Labbé, donc, qui était composé de Grégory Deltin à l'accordéon, Laurent Guiton au tuba, et tubiste exceptionnel, et Alain Lapeyres, c'est ça, donc à la batterie, aux percussions, et donc Didier Labbé à la flûte et saxophone.
0: Et ils étaient du côté de Toulouse.
1: Voilà, c'est des musiciens
0: toulousains.
1: D'accord. Voilà. C'est vraiment super. Un disque qui a été dédié à Hermeto, qui s'appelle « O grito do passarinho », qui veut dire, je crois, mes traductions sont bonnes, le petit oiseau, je l'avais noté quelque part, le cri du petit oiseau. Ouais.
0: Okay. Et alors, on parlait hors antenne, mais c'est quelqu'un, Hermeto Pascual, qui a joué souvent dans la région, en fin de compte, quand on réfléchit. Moi, je l'ai vu, on l'a vu avec un ami qui est ici, à Prades-le-Lez, mais on ne se rappelle plus quand. Ça devait être en 88 ou 89.
2: Moi, je l'ai vu aussi, c'était à Istres, je crois. Où, à la fin du concert, ils ont tous pris les instruments par la livre, ils sont allés jouer dans les rues d'Istres en fanfare. C'était extraordinaire. Pendant le concert, il est vraiment chef d'orchestre. Et il s'est amusé pendant le concert à taper dans les mains. Et quand il tape dans les mains, l'orchestre a beau jouer à un tempo phénoménal. On a l'impression de lever le bras d'un vinyle. Vous vous rappelez ce que c'est qu'un vinyle, hein? Et quand on le repose, c'est pareil, c'est incroyable, c'est une précision musicale qui est extraordinaire, alors qu'on a l'impression que c'est complètement foutraque qu'ils sont dans tous les coins, quoi. C'est exceptionnel quand même.
0: Et donc il a été programmé aussi, tu me dis, à Marcillac. Et alors là, il avait un âge.
1: Au mois d'août dernier, quelques jours avant de mourir.
0: Ah ouais, là c'est dingue.
2: Puisqu'il est mort en septembre.
0: Là c'est dingue. Hein.
1: Voilà. Non, c'est.
2: Donc on va continuer
1: encore.
2: Parce qu'il est mort, il faut qu'on arrête. Hein,
1: on continue. Je pense qu'il a laissé beaucoup de matière.
2: Il y a de quoi faire.
1: D'ailleurs, tout à l'heure, on faisait référence à un disque. Il a fait un disque avec un morceau. Enfin, je ne sais pas s'il a été enregistré.
2: Il a fait calendrier.
1: Je n'ai pas trouvé de trace. Il a fait calendrier. C'est-à-dire qu'il y avait un morceau par jour. Ouais. Donc 365 morceaux.
2: Voilà. Pour que chacun ait un morceau pour son anniversaire. Je trouve que c'est magnifique.
1: Très, très beau. Très, très beau. Donc on poursuit avec un morceau donc tiré d'un disque qui s'appelle Fiesta dos Delices. Et donc le morceau s'appelle O Galo do Arén. Donc c'est le coq d'Arén. Il fait probablement référence à une personne qui s'appelait Arén et à son coq. Voilà, donc O Galo do Arén.

0: Voilà, le coq derrière. On ne sait pas ce qui est devenu le coq, mais en tout cas, la musique d'Hermeto restera encore pendant des générations.
1: Oui,
0: vous l'avez bien entendu, le coq.
2: Il aime bien mettre des animaux.
0: Mais c'est ce qu'on disait au départ, c'est-à-dire qu'il est vraiment dans un univers de nature, proche des animaux, de la nature, et on le retrouve dans sa musique. Quoi.
2: Complètement. Sûr, ouais. Il paraît même qu'un jour, il a rencontré un cochon en studio pour enregistrer.
1: Il faut dire que les animaux n'ont pas été maltraités. Hein.
2: On va pas avoir des embrouilles quand même. Hein.
1: Attention.
2: Ouais, non, c'est comme... Et puis, on arrive un peu là sur la fin de l'émission, sur Radio Saint-Aff. Et on va quand même vous passer un petit morceau, un peu pas très long, du dernier album qu'il a fait, qui lui a valu quand même un Grammy Awards. Il a eu quelques autres prix, mais pas des tonnes non plus, malgré sa notoriété. Il a formé beaucoup, beaucoup de jeunes, il laisse beaucoup de traces, comme on disait tout à l'heure. Et donc, il a eu un prix de Grammy Awards pour un album qui s'appelle Esso Avisao Original de Foro. Je pense que c'est la vision originale du Foro de notre ami Hermeto. Donc, Si Vucando No Frevo, voilà, c'est le titre de cet album qui lui a valu un Awards.

0: Et voilà, on est parti au Brésil, on revient. Alors on revient à Combrette, parce que j'ai une
1: c'est
0: annonce.
1: Une ligne directe.
0: J'ai une annonce à faire.
2: Pas Belmont.
0: Donc, il y a Jazz à Combrette le vendredi 7 août. Alors, c'est une soirée conviviale et festive. Hein. C'est basé sur le New Orleans et le swing. Et il y aura deux groupes qui sont de la région d'Albi-Toulouse. À 19h, Tin Roof Jazz, c'est du New Orleans. Et à 21h, Monday Jazz Band, c'est un big band de 18 musiciens. Voilà, et ce sera sympa et festif. Voilà.
3: Sympa et festif, ça veut dire qu'on peut danser, boire des coups et manger un truc. Quoi.
0: Voilà, exactement. Exactement.
1: En écoutant de la bonne musique.
3: C'est cool.
0: Voilà.
3: C'est cool.
0: Et après, alors bon, alors, il y a trois jours, Sonny Rollins est décédé.
3: Et quand même, vous ne pouvez pas passer à côté de
0: on
3: ça.
0: On
3: ne peut
0: pas passer à côté de ça. Il est décédé à l'âge de 95 ans. Et Sonny Rollins, c'est un mec particulier parce que... Alors moi, peut-être on n'a pas le temps de dire une anecdote, mais...
3: Peut-être qu'on fera une petite émission sur Rollins.
0: Voilà.
3: On va y réfléchir.
0: Alors moi, je vais vous faire passer un enregistrement qui me tient à cœur parce que j'ai vu Sonny Rollins en 1973 au Festival de Château-Vallon. Et je ne savais pas, il revenait avec une nouvelle formule, il avait complètement changé sa manière de jouer. Et c'est la manière qu'il va garder jusqu'à sa mort. Hein. Et donc, il a fait, un mois après, il a fait un enregistrement qu'on va écouter. Alors, c'est avec Yoshiaki Mazuo à la guitare, Bob Crenshaw au piano, David Lee aux drums, et Mtume au conga, et c'est Alfie

0: Juste avant de terminer cette émission, moi j'ai une petite annonce à vous faire aussi sur le festival, la 35e édition du Millau Jazz Festival, donc qui aura lieu du 12 au 18 juillet à Millau, mais aussi à Aguesac et à Saint-Rome-de-Tarn. Toute la programmation est sur le site internet, donc effectivement, bon, pas de Soli Rollins, c'est pas d'Hermeto Pasqua, mais des grands artistes qui font cette musique d'aujourd'hui. James Brandon Lewis, Vincent Perani, Émile Parisien. Leonardo Montana avec
1: Arnaud Dolmen,
0: enfin voilà, plein de beaux artistes à découvrir, de belles musiques à découvrir, et puis des moments sympas, faire la fête aussi, un peu comme Marc Ombré, voilà, donc c'est à Millau, et c'est du 12 au 18 juillet, donc allez sur le site, écoutez tous les extraits, les vidéos de toute la programmation, il y a une vingtaine de concerts sur une semaine, merci en tout cas.
2: Et ce sera la combien
0: la 35e.
2: Magnifique, bravo, bravo. Merci, de tenir
1: merci
2: comme
1: Philippe,
2: ça,
1: ouais,
2: super.
0: Ouais, c'est un festival. Il y a toute une équipe derrière, et c'est bon, vrai que ça.
1: On remerciera l'équipe de notre part.
0: On continue à se faire plaisir, c'est l'essentiel.
1: C'est génial. Et nous, on vous remercie les auditeurs, on te remercie Léo, évidemment, d'être là. Merci de tout Radio Saint-Ab de nous permettre... C'est du moment où on doit vous l'avouer, on s'amuse bien.
0: Exactement, ne lâchez rien vous aussi.
1: À bientôt.
0: Bye
2: bye. Au revoir tout le monde.

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1: Koro, donne-moi tes euros. Place ta confiance en moi. Je vais revenir bientôt. C'est l'Europe qui t'intéresse, non? Wallahi, moi, Karamoro, je vais faire de toi un moro. Bonjour, bonjour. Je m'appelle Eugène Doumbia Bilibili Lamine Kebe. Mais mes parents, depuis que je suis tout petit, ils m'appellent bébé. Quant à mes amis, eux, ils m'appellent Tebé. Pourtant, j'ai eu beau leur dire, hein. Non, les gars, moi, c'est pas Tebé, c'est Kebe. Ah, mais comme il n'y a rien à faire, la Tebé, là, c'est resté. Ça va bientôt faire 3 jours que j'attends Karamoro, mon sauveur. Il a dit qu'il va m'aider à fuir le pays. Bon, en moyennant la sueur de mon dur labeur. Tout ça parce que la France joue les plus dorénavant et refuse de se faire pénétrer. Mais là où Karamoro est puissant, c'est que pour 2 millions de francs CFA, il va m'obtenir un visa pour y résider. Ces papiers-là deviennent vraiment difficiles à obtenir dès... C'est pourquoi cette somme, moi, je n'ai pas hésité à la lui fournir. Au prix de 1000 sacrifices, oui, cela va sans dire. Étant donné que chez les Québécois, nous avons des difficultés partout, même pour nous nourrir. Moi, j'ai été dans le maquis familial, le bar de mon papa, et je l'ai convaincu qu'à tout prix, il fallait qu'on vende ça. C'est là qu'il a osé me dire, « Mon fils, pourquoi ?» J'ai dit, « Pourquoi ? Pour aller en France, là où il y a l'argent, toi-même, pourquoi tu me demandes ça ? Assieds-toi juste, ferme tes yeux et imagine. Quand je vais envoyer Western Union tous les mois, là, tu vas même oublier tes dures origines. » Voilà. C'est pour ça que j'attends dans le maquis de l'aéroport, tout seul avec mon sac de sport, que Karamoro m'apporte le jazz, enfin, l'objet de notre accord, qui était stipulément, vas-y, donne-moi l'argent, patiente-moi ici, je reviens tout de suite. Un peu perplexe, j'ai demandé quand même, quand ? Il m'a dit demain. J'ai dit demain quand ? C'est là qu'il a regardé sa montre et m'a dit, bon, demain, de la semaine prochaine comme ça, ça te va ? J'ai dit, bon, d'accord. Bah, si c'est ce demain-là, d'accord. Bah, à plus quoi.
2: Koro, c'est bien, tu m'as donné tes euros. Tu as placé ta confiance en moi, mon frère. C'était pas trop tôt, hein. Bon, pour l'Europe, il va falloir patienter. Cette destination, tu sais, beaucoup d'autres la veulent. Et sur la liste des prétendants, malheureusement, tu n'es pas le seul.
1: Ça va maintenant faire 15 jours que j'attends l'autre port, là. À boire des bières au maquis, on m'a même surnommé le soulard de l'aéroport. La rage au cul, les sourcils froncés. J'ai tellement galéré ici que j'ai pris l'accent français. Je ne buvais jamais, rien qu'aujourd'hui j'en suis à mon 12e cajot de flag. Mais pas d'autre choix que de l'attendre. Impossible que je le rate. Il faut que je parte, alors je squatte l'aéroport et je m'hydrate. Pourtant j'aime mon pays, mais faut avouer que c'est devenu dur d'y vivre. Et si tes visions d'Afrique sont pures, mon pote, ben, c'est que ton cerveau givre. Bien sûr, on y trouve de merveilleux sites touristiques, au détour de vestiges historiques et de surprenantes fouilles archéologiques. Il paraît même que les chercheurs y ont trouvé la première bite. D'accord, j'avoue, le berceau de l'humanité est bercé de souvenirs. Mais entre nous, les souvenirs, c'est cool, mais c'est pas ça qu'on mange. Nous, les Africains, on nous a tellement pillés que pour profiter de nos richesses, il faut qu'on s'achète un billet. Alors moi, à Kébé... Ça va, j'ai le mien en poche. Tu m'as bien eu, Karamoro. Mais t'inquiète. Salue mes proches et ma bien-aimée. Et à bientôt, peut-être. Avenue Foch, avec ou sans papier.

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1: Née en 2020 à Firminy dans la Loire, l'association Aplouf Aqua pour tous est une association sportive et inclusive dédiée à la natation adaptée pour des personnes en situation de handicap, notamment autour du trouble du spectre autistique. Si elle se développe depuis 6 ans, c'est grâce à l'engagement bénévole de ses membres, dont Wari, maître nageur diplômé, qui donne de son temps plusieurs heures par semaine pour accompagner les enfants de Aplouf Aqua pour tous. Rencontre avec ce maître nageur bénévole. D'ailleurs, pourquoi cette association existe ?
2: Pourquoi ? Parce qu'il y a une énorme demande sur l'apprentissage de la natation pour des enfants porteurs de handicap, notamment sur l'autisme. Sur l'association Aplouf, je m'occupe des petits. Donc, on est au petit bassin, on fait des aménagements de bassin, mais on laisse l'enfant libre de faire ce qu'il a envie. S'il veut faire du toboggan pendant toute la séance, on le laisse faire du toboggan. Après, il va voir ce qui se passe ailleurs sur les autres ateliers.
1: Cet engagement bénévole, d'où il vient pour vous ?
2: Ah ben moi, ça fait maintenant 16-17 ans que je m'occupe d'enfants atteints de troubles autistiques. J'ai créé une section sur le club nautique de Londaine au Chambon. Pareil, on avait mis en place jardin aquatique et groupe compétition. C'est une continuité parce que on avait une énorme demande et on pouvait pas répondre à tout le monde. Et c'est le cas encore aujourd'hui où les places sont très chères.
1: Sur cette idée de proposer de la compétition, de la paranatation adaptée, hein, c'est le terme exact. Qu'est-ce que l'on va chercher chez ces sportifs ?
2: On va dire que les compétitions, c'est la carotte. Enfin, pour eux, quand ils partent en compétition, c'est un moment de détente où ils vont, entre guillemets, se mesurer à d'autres enfants, mais il n'y a pas de but de résultat. Moi, le seul but que j'ai, c'est que l'enfant termine sa course, qu'il n'abandonne pas. C'est vraiment le seul objectif. On ne travaille pas avec des chronomètres. L'objectif, c'est que l'enfant termine sa course parce qu'il s'est engagé. Voilà.
1: La question d'aller jusqu'au bout.
2: C'est ça, de ne pas abandonner.
1: Et ça, c'est important d'aller jusqu'au bout. Vous y allez jusqu'au bout, hein, parce que vous donnez quand même pas mal d'heures dans la semaine. Expliquez-nous un peu comment on s'organise pour ces heures bénévoles.
2: Comme tout bénévole, on a toujours un peu de temps libre. Et puis, c'est vrai que s'occuper d'enfants porteurs de handicap, c'est vraiment très enrichissant. Et puis on y va avec plaisir. Il y a toujours un retour positif, quelle que soit la journée, même si la journée s'est mal passée, il nous redonne le sourire.
1: Alors c'est énorme. J'ai entendu dire que vous aviez aussi une méthode bien à vous.
2: Ouais, c'est une méthode. Comment expliquer ça ? C'est vrai que j'ai regardé tout ce qui se faisait sur l'apprentissage au niveau des enfants autistes, et moi j'ai fait un remix de tout ça avec beaucoup de bienveillance et surtout de manière ludique.
1: Et d'ailleurs, est-ce qu'il existe une formation typique où il faut, comme vous venez de le dire, creuser, chercher, adapter ?
2: Les meilleurs formateurs, c'est les parents et les enfants.
1: C'est important aussi de flotter, cette sensation où on ne on pense plus à son corps, hein, c'est ce qui se dit. Et ça permet aussi de relâcher peut-être une petite pression. Qu'est-ce que vous remarquez quand vous avez vos sportifs et que vous les entraînez ?
2: On dit toujours que les enfants sont dans leur bulle. Je suis un peu contre dire ce truc parce que c'est pas vrai. Quand ils sont dans l'eau, les parents n'existent plus. Ils sont avec les copains ou ils font le truc à eux. Et moi, c'est ce que je dis, les premières séances aux parents, laissez-les parce que les parents ont toujours tendance, enfin, l'instinct de protection fait que les parents gardent les enfants près d'eux. Et moi, je leur explique qu'au bout d'un moment, les gamins ne vont plus les calculer et puis ils vont faire leur truc à eux. Ils vont pouvoir construire leur motricité aquatique. Et après, moi, derrière, avec, il y a aussi ma femme Noélie qui entraîne les lundis soirs, qui casse un peu cette motricité pour l'amener sur de la natation plus dans les règles, plus dans les...
1: Plus rigoureuse, avec le bon geste et le bon mouvement au bon moment.
2: L'autisme est un handicap invisible et tout ce qui est invisible fait peur. On n'a pas la même approche avec des enfants qui sont trisomiques ou ils sont handicapés physiques. Ça n'a rien à voir et c'est vrai que l'autisme, c'est un handicap qui fait vraiment peur et c'est là que tout le monde se trompe parce qu'on fait des choses magnifiques avec ces gamins.
1: Aplouf Aqua pour tous accueille des enfants en situation de handicap dans l'apprentissage de la natation. Une association rare pour une demande forte et malheureusement des places limitées.
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1: Merci de rester à l'écoute de RFI, les midi à Paris, 10h en temps universel. Le journal, c'est tout de suite avec vous, Candice Mazot-Tomasic, bonjour.
2: Bonjour Caroline Paré, bonjour à toutes et à tous. Et à la une de cette édition, l'intensification de la riposte ukrainienne face aux frappes russes. Nouveau regain de tension entre les deux belligérants au moment où l'Union européenne décide d'ouvrir la voie à une reprise des négociations sur une possible adhésion de l'Ukraine. Nous serons à Bruxelles dans un instant. Au sommaire également, cette autre guerre au Moyen-Orient, les bombardements israéliens continuent de s'abattre sur le Liban, malgré l'accord de cessez-le-feu conclu la nuit dernière entre l'État hébreu et Beyrouth. Un casque bleu de la FINUL, la force intérimaire de l'ONU sur place, a été tué. Elle était une opposante acharnée à la République islamique, exilée en France depuis 1994. L'autrice franco-iranienne Marjane Satrapi s'est éteinte à l'âge de 56 ans. On l'a appris aujourd'hui via son entourage. Elle s'était fait mondialement connaître pour sa BD, puis son film Persepolis. Et puis du football, à la fin de ce journal, France-Côte d'Ivoire, c'est l'affiche du match de préparation de la Coupe du Monde. Ce soir, ça se passe à Nantes, à une semaine du début de la compétition. La riposte ukrainienne aux frappes russes s'intensifie encore. Ce jeudi, 4 morts désormais recensés en Crimée annexée après des frappes de Kiev. Bilan revu à la hausse par les autorités locales après une nuit d'affrontement entre la Russie et l'Ukraine. Un blessé et des dégâts ont été signalés dans les oblasts de Kiev, d'Odessa et de Soumy. Et d'après l'armée ukrainienne, près de 300 drones russes et un missile balistique ont été lancés. C'est dans ce contexte d'escalade que l'Ukraine, elle, se rapproche progressivement d'une possible adhésion à l'Union européenne. Bruxelles a en tout cas ouvert la voie à la reprise formelle des négociations sur ce dossier. Adhésion jusqu'ici bloquée par le veto hongrois de Viktor Orban, sauf que le Premier ministre a dû céder sa place à Péter Madiar. Un premier feu vert et une étape symbolique importante, Pierre Benazet.
3: L'Union européenne a entamé le processus d'ouverture d'un groupe de chapitres de négociation avec l'Ukraine. La Moldavie est aussi concernée car sa candidature à l'adhésion à l'UE est strictement liée à celle de l'Ukraine. La décision a été prise par les 27 ambassadeurs de l'Union à Bruxelles, mais c'est en réalité une conséquence directe de la levée du veto hongrois. Plus tôt dans la journée, le gouvernement du nouveau Premier ministre, Péter Modior, annonçait un accord avec le gouvernement ukrainien pour la protection des droits de la minorité hongroise de Transcarpathie, l'oblast le plus occidental de l'Ukraine. Depuis l'invasion russe de 2022, Viktor Orban avait fait du sort de cette minorité un cheval de bataille et un prétexte pour mettre son veto à la candidature ukrainienne. Le gouvernement de Péter Modior veut en outre donner des gages à l'Union qui lui a promis le dégel de 16 milliards d'euros de fonds européens. Mis à part l'ouverture d'une conférence intergouvernementale en juin 2025, rien n'avait progressé dans la candidature d'adhésion de l'Ukraine ouverte il y a 4 ans. Pierre Benazet, Bruxelles. RFI.
2: Des discussions diplomatiques alors que le front militaire, on l'évoquait, reste particulièrement tendu. Hier, des drones ukrainiens ont touché des sites énergétiques et militaires à Saint-Pétersbourg. Une attaque le jour de l'ouverture du traditionnel forum économique rassemblant de nombreux responsables russes et étrangers dans la deuxième ville de Russie. Le Kremlin a promis des réponses systématiques à ces frappes. Continuer ou pas de faire des affaires en Russie malgré la guerre, c'est le dilemme auquel sont confrontés depuis plus de 4 ans maintenant les entreprises étrangères dans le pays, à l'image de Total qui a choisi de se désengager d'un projet russe de gaz naturel liquéfié sous sanction des États-Unis. Il s'appelle Arctic LNG 2. Le président Vladimir Poutine a ainsi autorisé le groupe pétrolier français à vendre ses 10% de participation à une filiale de l'entreprise russe Novatek. Et pour le spécialiste du secteur gazier Thierry Bross, c'est bien la preuve que Total est contraint de choisir entre ses investissements en Russie et ses achats de gaz aux États-Unis. On l'écoute.
4: Total est aujourd'hui devenu le plus gros acheteur de gaz naturel liquéfié américain. Et je pense que c'était ça le problème de Total. Le problème de Total, c'est que vous ne pouvez pas être le plus gros client des Américains et de l'autre côté avoir un projet qui est sous sanction américaine. Donc je crois que c'est ça la solution qu'a utilisée Total, c'est de se dire Arctic LNG 2, ça produit assez peu, c'est sous sanction, ça peut me poser plus de problèmes que ça va me rapporter jamais d'argent, donc je préfère finalement le laisser tomber.
5: Sachant que Total ne quitte pas Yamal.
4: Yamal n'est pas sous sanction américaine. Mais c'est une question que Total devra se poser sur Yamal comme BP sur Rosneft.
2: Yamal, donc un autre projet gazier russe. Vous venez d'entendre Thierry Brosse au micro de Claire Fage. RFI 13h05 à Beyrouth, où l'on a appris la mort d'un casque bleu de l'ONU au Liban. Le sergent-chef serbe Milovan Jovanovic a succombé à ses blessures dans un hôpital de la capitale après avoir été touché par des obus de mortier près de Marjeyoun, dans le sud du pays. La FINUL, la force intérimaire des Nations Unies à laquelle il appartenait, dit avoir ouvert une enquête. Et de son côté, l'armée israélienne poursuit, elle, ses frappes dans le sud Liban, malgré le cessez-le-feu conclu la nuit dernière entre l'État hébreu et Beyrouth, à Washington. Et puis entre Iraniens et Américains non plus, la résolution du conflit semble encore lointaine pour le guide suprême. La guerre menée par Israël et les États-Unis en Iran est un revers cuisant pour les deux alliés. C'est ce qu'a indiqué Mojtaba Khamenei dans un message écrit. Elle avait dénoncé le régime des Mollahs en racontant son enfance iranienne dans son roman graphique Persepolis. L'autrice franco-iranienne Marjane Satrapi s'est éteinte à l'âge de 56 ans. Elle était exilée en France depuis 1994. Bonjour Sophie Dorlotin.
6: Bonjour Candice, bonjour à tous.
2: Et selon le communiqué que ses proches ont transmis à l'AFP, Marjane Satrapi est morte de chagrin un peu plus d'un an après le décès de son mari, le producteur et scénariste Mathias Ripa.
6: Chevelure noire de jais, regard souligné de kohl, sourcils marqués et lèvres dessinées d'un rouge éclatant, Marjane Satrapi peignait des femmes à son image. Née en 1969 à Téhéran, elle est donc enfant quand la révolution islamique remet en cause les libertés, voile les femmes et les écarte de la vie publique. Elle a 14 ans quand ses parents l'envoient en Europe. Elle s'installe en France pour suivre des études artistiques et découvre la bande dessinée en côtoyant de futurs auteurs reconnus comme David B., Johann Sfar ou Christophe Blain. Il l'encourage à raconter ses souvenirs d'enfant frondeuse, ce qu'elle fera dans Persepolis, roman graphique publié en 4 tomes au début des années 2000. Succès critique et public, ce récit autobiographique en noir et blanc, rempli d'anecdotes mais aussi d'humour, lui apporte la reconnaissance internationale. Elle l'adapte au cinéma en 2007 avec Vincent Parono et dédie le prix du jury, remporté au Festival de Cannes, à tous les Iraniens. Infatigable adversaire du régime de Téhéran, elle avait refusé l'an dernier la Légion d'honneur française pour dénoncer, selon ses mots, l'attitude hypocrite de la France vis-à-vis de l'Iran.
2: Sophie Torlotin du service culture de RFI, merci beaucoup. Et réaction à l'instant du président français Emmanuel Macron. Il salue une immense artiste qui avait transformé une enfance iranienne en fable universelle. Je vous le disais en titre, c'est l'heure du test pour l'équipe de France de football. À une semaine du premier sifflet du mondial sur le continent américain, les Bleus affrontent ce soir la Côte d'Ivoire pour un match de préparation, un choc entre les vice-champions du monde et les éléphants, champions d'Afrique 2024, qui promet du beau jeu, Cédric de Oliveira.
7: C'est une étape.
8: Après 14 ans et 6 grandes compétitions en tant que sélectionneur, Didier Deschamps connaît ces moments par cœur. Ces matchs pour lancer la rutilante machine bleue vers la Coupe du Monde. Mais la saison vient à peine de se terminer, notamment pour les 5 joueurs du PSG, vainqueurs de la Ligue des Champions. Alors il le sait, il va devoir s'adapter pour en faire souffler quelques-uns.
7: Match amical, enfin de préparation. Donc ça fait de la gestion. Je serai amené à répartir le temps de jeu aussi, même si ça va peut-être à l'encontre de l'expression collective, mais c'est le moment de le faire.
8: Ce sera donc une équipe de France remaniée qui fera face aux éléphants d'Emers Faé, mais elle va devoir déjà confirmer ce que tout le monde ou presque pense d'elle. Elle sera l'un des épouvantails du mondial. Et Jules Koundé, l'un des cadres des Bleus, en a bien conscience.
9: Bien évidemment, on sait qu'on est une équipe avec de la qualité et qu'il y a beaucoup de gens qui nous voient comme un des favoris. On a aussi beaucoup d'ambition. Mais il faut aborder les choses, chaque nouvelle compétition, avec beaucoup d'humilité, parce qu'on sait à quel point c'est difficile d'aller loin dans des compétitions.
8: Sérieux ou indolent, on verra quel visage vont adopter les Bleus du capitaine Kylian Mbappé face au vainqueur de la CAN 2024. Le premier pas vers un chemin qui doit les mener dans leur rêve le 19 juillet en finale du Mondial à New York. Cédric de Oliveira, Nantes, RFI.
2: France-Côte d'Ivoire, c'est ce soir à Nantes à 19h, temps universel. La France qui débutera, on le rappelle, sa compétition le 16 juin. Ça sera face au Sénégal 2 jours après les éléphants, donc qui débutent eux contre l'Équateur et qui espèrent passer le premier tour pour la première fois de leur histoire. La Coupe du Monde, pour la première fois à 48 équipes, débutera elle le 11 juin dans une semaine par le match d'ouverture entre le Mexique, l'un des pays organisateurs, et la l'Afrique du Sud. C'est la fin de ce journal. Merci d'être avec nous sur la Radio du Monde. Le prochain point sur l'actualité internationale, c'est dans une cinquantaine de minutes sur RFI et puis à suivre sur la Radio du Monde. 8 milliards de voisins.
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12: Chères auditrices et chers auditeurs, bonjour et bienvenue pour cette édition du jeudi 4 juin 2026 de la Midinale. C'est aujourd'hui la journée mondiale du naturisme. Et en cet honneur et à la grande joie de Meumeu, qui peut ainsi se délecter du spectacle de chroniqueurs harmonieusement bâtis, nous sommes présentement tous à poil dans ce studio. Ce qui provoque à nos épidermes une chair de poule bien compréhensible quand on connaît la température qui règne. Car oui, vivre nu, c'est vivre en osmose avec la nature. C'est s'accepter tel que l'on est. C'est redonner à nos corps sa place originelle de temple de nos émotions et de nos réflexions. Dans une époque où le capitalisme ne veut en faire qu'un outil de souffrance et la religion un sujet de nos hontes. Alors libérons nos corps, même, et nos âmes s'en trouveront grandies. Les paréos ont été ôtés, plus aucun tissu n'entrave les gestes grandiloquents qui accompagnent les pensées les plus élaborées, et les chroniqueuses et cœurs de cette 320e midinale peuvent enfin se regarder le nombril pour de bon. Elles sont venues, ils sont tous là, eux et elles, les personnalités qui composent ce sommaire. Nous commencerons avec Joseph qui nous envoie ses pensées radiophoniques dans son habituelle chronique en argot de Bonaloi. Puis encore une fois, nous ouvrirons une bafouille d'Hakim Omeri. Et il y a Léo à la technique. Salut Léo.
13: Salut.
12: Ça va, pas trop froid?
13: Non, ça va.
12: Bonjour. Très bien, alors comment vas-tu te rattraper des nombreux peines techniques dont tu nous gratifieras?
13: Ah, aujourd'hui, il n'y en aura pas.
12: Il n'y en aura pas, alors t'as même pas besoin de te rattraper du coup. Non, sinon pas plus.
13: Non, pas plus.
12: Ouais, ok, allez,
13: ah merci. Si, je vous mettrai une petite musique.
12: Ah, une musiquette, voilà, oui. Une petite ritournelle. Puis il y avait bien longtemps qu'un petit laïus ne s'était inopportunément incrusté dans cette émission.
13: Mais non.
12: Mais oui, oui. À la suite de quoi, il y aura Grand-Antoine. Salut Grand-Antoine.
14: Et bonjour à tous, bonjour à toutes. La semaine dernière, la voix d'Edgar Morin s'est tue. Je l'aimais bien avec son français impeccable et son charme intellectuel. Il avait le don de calmer les vertiges que l'actualité me donne parfois. Alors pour ne pas nous trahir dans l'absentéisme, nous nous ferons ensemble un tour dans les pages de la presse, tentant de ne pas nous transformer en robots influenceurs. L'atome, c'est la mort, l'énergie, c'est nous. La preuve, aucun décès cette année lors de l'Everest Challenge à Millau.
12: Ouais, ben ouais, bien, bravo. Bravo à nos sportifs locaux. Et puis, il y a aussi Meme parmi nous. Salut Meme.
15: Hey, coucou.
12: Comment ça va bien?
15: Ça va, ça va.
12: Pas trop froid, ça va?
15: Non, ça va.
12: Bon. Comment comptes-tu réchauffer nos cœurs et nos corps? Parce que tout nu, ça caille un peu quand même dans le
15: studio. Eh ben, en annonçant ce qu'il y aura à faire aujourd'hui et demain hein, dans l'agenda culturel. Ah, et il y a des choses à faire.
12: Tout le sud.
15: Et alors, ce week-end, je vous en parle même pas.
12: Ben, rendez-vous ce week-end alors. Et nous conclurons cette imberbe émission par la programmation du jour sur Radio Sainte-Afrique. Hey, merci Léo. Sans cesse en quête de nouveaux paysages à arpenter, de nouveaux horizons à découvrir, de nouveaux sommets à gravir sur lesquels planter le drapeau d'une conquête qui pourrait paraître vaine, il n'en oublie pas pour autant de s'acquitter de sa chronique hebdomadaire afin que vive encore, à l'intérieur de nos boîtes crâniennes, le personnage qu'il a créé pour bousculer nos poncifs et agiter nos neurones. Joseph redonne de la consistance au père Pénard.
16: J'ai soupé de leur politique, les politiciens nous font une république bonne à foutre aux chiens. Peuple, ne sois donc plus si flemme, au lieu d'être votard, faut faire tes affaires toi-même. Te dit le père Pénard, te dit le père Pénard.
17: Salut bonne bougresse et salut bon bougre. Nom de Dieu, il y en a encore aujourd'hui qui croient encore que les idées d'extrême droite poussent toutes seules, comme les orties au bord des chemins. Foutaise. Derrière la boutique, il y a du pognon, des coffres forts bien pleins, des patrons à milliards qui arrosent, qui placent, qui fabriquent l'air du temps, comme d'autres fabriquent des boîtes de sardines. Je vais vous parler de trois de ces patrons. Le premier, Vincent Bolloré, plus de 10 milliards dans les fouilles, d'après les compteurs à fortune de Forbes. Le bonhomme a commencé dans le tabac avant de faire son beurre avec les porcs, avec les cargos et avec les affaires africaines. Et quand on a assez empilé de lingots, qu'est-ce qu'on fait? Ben, on achète les cerveaux. Médias, éditions, spectacles, musique, cinoche, CNews, Europe 1, les journaux comme la revue Géo et le JDD, des maisons d'édition, des salles de spectacle comme l'Olympia et le Bataclan, jusqu'aux tuyaux par où passe une bonne tranche de la culture française. Et lui, tranquillement, il vous dit « Moi, aucune idéologie, je suis juste un chrétien démocrate ». Ah bon ? Curieux hasard tout de même. Chaque fois que le camarade rachète un média, ça vire sec à droite. Ça change la musique éditoriale et les journalistes prennent la porte plus vite qu'un locataire sans quittance. Deuxième lascar, Pierre-Édouard Sterrin, le Normand milliardaire du Smartbox. 1,6 milliard de patrimoine planqué en Belgique pour échapper au fisc français. Lui, au moins, faut lui reconnaître une franchise de perceur de coffres. Il veut diffuser, dit-il, ses idées ultra-conservatrices pour sauver la France. Rien que ça. Alors, il sort le carnet de chèques. Associations identitaires, galas de charité, version catho business, structures traditionnelles comme le canon français, réseau anti-VG, etc. Ça finance, ça sponsorise, ça irrigue. Et surtout, Périclès. Périclès, c'est pas le philosophe grec. Non, non, non. C'est un plan maison pour pousser l'extrême droite jusqu'au pouvoir en 2027. Le monsieur l'expliquait lui-même dans le New York Times récemment. Il disait « Si personne ne fait rien, la France deviendra la première république islamique d'Europe ». Et ouais, ça s'appelle « fabriquer de la trouille ». Et la trouille, politiquement, ça rapporte gros. Et notre troisième bonhomme, Alexandre Peset, moins connu des foules, mais dans le business des idées, c'est un mécanicien discret. Formation américaine, source libertarienne, son modèle, le Leadership Institute. L'usine Yankee a fabriqué du cadre conservateur, des politiques bien calibrées et des journalistes de combat façon Fox News. Le gars s'est dit « Pourquoi laisser ce marché aux Américains ?» Alors hop, en France. Dardard, il monte l'Institut de formation politique, une école des droites, qu'il dit. Pas partisane, bien sûr. Et comme toujours, jamais idéologue, ces gens-là. Juste drôlement alignés. Et pendant qu'il y est, il touche aussi à la formation des journalistes, notamment à l'ESJ Paris, reprise par un joli paquet d'investisseurs milliardaires. Et l'on y retrouve, tiens donc, Bolloré. Le monde est petit quand on navigue entre grosses fortunes, car c'est ça le fin mot de l'histoire. Chacun son rayon. Pour l'un, les médias, pour l'autre, le financement, et le troisième, la formation. Mais les réseaux se croisent, les alliances circulent, les carnets d'adresses chauffent. Rassemblement national, reconquête, droite dure, satellites divers, toute une nébuleuse où le pouvoir des idées voyage en première classe. Mais attention, certains comme Sterrin trouvent même le Rassemblement national encore trop mou. Oui, oui, trop étatique, pas assez dur sur l'immigration, comme quoi, à droite de l'extrême droite, il y a encore des étages. Alors, si vous voulez comprendre comment se fabrique une bataille culturelle à coups de milliards, de médias, d'écoles et de réseaux, ouvrez les mirettes, parce que les idées, camarades, ça ne tombe pas du ciel. Souvent, ça descend tout droit des conseils d'administration des organismes chapeautés par Bolloré, Sterrin ou Peset. Et pour piger encore mieux jusqu'au bout la combine et voir comment les gros bonnets tricotent leur toile, payez-vous le nouveau 1 heure hebdo. Ils y ont collé une infographie mastoc, un vrai plan des égouts du pouvoir, de quoi faire turbiner les ciboulots. Mais avant de boucler ma chronique, faut bien que je fasse ma courbette à mon rédac chef, animateur chéri, en me pliant à sa marotte obligatoire, à savoir « Joseph, putain, on est en juin, c'est le mois du bac. Si tu veux que tes chroniques inspirent nos étudiants, saupoudre-les de citations nom de Dieu. » Et je vous jure sur la fiole que c'est du pur Francky, brut de décoffrage, pas trafiqué d'un poil. Bon, bon, Francky, j'obtempère. Alors, je vais finir cette chronique avec les paroles d'un drôle de galopin, un certain Étienne de la Boétie. Pensez donc, 1548, 18 balais au compteur, et déjà le gosse envoyé des pavés qui colle encore aujourd'hui au basque des Bolloré, Sterrin et Peset. Le marmot écrivait, Les maîtres n'ont pourtant que deux yeux, deux mains, un corps, et rien de plus que n'ont le dernier des habitants du nombre infime de nos villes. Ce qu'ils ont de plus que vous, ce sont les moyens que vous leur fournissez pour vous détruire. Que les esgourdes ouvertes se débrouillent avec ça. Salut et fraternité.
16: Te dit le père Pénard, te dit le père Pénard.
12: Eh bien, merci Joseph pour cette citation, en fait. Mais puisqu'il en est à parler des grands philanthropes de notre pays, mais la transition, elle tombe bien. Alors peut-être vais-je donner l'impression d'insister ou d'idolâtrer le chroniqueur à suivre et le média qu'il représente, mais j'estime qu'il faut savoir reconnaître le talent et la force du message quand on l'a devant soi, et ne pas attendre 10 ans pour pouvoir dire « Ah, mais c'était mieux avant ». Son œuvre a pris tellement d'ampleur que des fachos qui s'ignorent en viennent à vouloir pirater ses enregistrements. Hakim Omeri sévit sur Radio Nova depuis 2 saisons dans l'émission La Riposte, et dans l'extrait à suivre, il s'attarde sur le racisme à travers le temps et à travers l'espace.
18: Je suis tombé sur un documentaire avec un journaliste qui a demandé à des gens normaux, un petit peu âgés, donc peut-être d'extrême droite, ce qu'ils pensent des migrants.
19: Mais il y en a beaucoup trop.
20: Ah.
19: Ils prennent davantage que nous, on la paye, ces messieurs-là, n'est-ce pas, parce qu'ils viennent d'être enlevés sans payer.
20: Et vous pas?
19: Et nous, on est moins payés qu'eux, puis c'est tout.
18: Ah merde, les étrangers, ils bossent plus, du coup.
19: Ce sont des feignants, des incapables et des feignants.
18: Ah merde, les étrangers, ils bossent pas, du coup.
19: J'ai le sentiment qu'on n'est plus chez soi.
18: Ah merde, comment ça se fait, ils font quoi?
19: Ils chantent et ils... Et on peut pas leur dire de s'arrêter.
20: Mais ça vous dérange personnellement?
19: Ça nous dérange, c'est sûr, parce qu'ils nous pointent de haut. Alors on fait une remarque, ils nous pointent de haut.
18: Ah merde! Quoi d'autre?
19: Non, absolument, absolument pas la même mentalité que nous. Et ils feront absolument la masse. C'est eux qui nous commanderont et non pas nous qui les commanderons sous.
21: Eh bien moi, oui. Moi, je suis fermement contre. J'ai dit, ils peuvent tous partir.
18: Donc je résume. Les migrants sont trop nombreux, fainéants, incapables, mais malgré ça, ils vont nous commander tout en faisant trop de bruit parce qu'ils chantent. J'ai un bon esprit de synthèse, excusez-moi. C'est fou comme ces gens parlent des Italiens. Oui, j'ai oublié de préciser, ces commentaires datent de 1964. Et je m'étais dit que ça serait intéressant de montrer à certaines générations comment on parlait des Italiens avant l'arrivée d'autres vagues de migration. Il y a plein de générations qui ont oublié que le racisme n'a rien à voir avec un arabe ou pas, musulman ou pas, noir ou pas, asiatique ou pas. Les gens, il faut comprendre que le racisme, c'est une construction du capital pour te faire détester un autre travailleur pauvre et pas celui qui devient riche grâce à leur travail. C'est lui qui fait venir le migrant et qui va dire à la population « Ils te volent ton travail !» Alors que c'est lui qui nous vole nos richesses. Non mais dans chaque pays, il y a un bouc émissaire. Chaque pays a ses Arabes. En République dominicaine, ils détestent les Haïtiens. En Tunisie, les Subsahariens. En Birmanie, ils persécutent les Rohingyas. En Allemagne et en Autriche, c'est les Turcs. En Hongrie, c'est les musulmans. La menace culturelle, tant qu'à faire. En Corée du Sud, ils détestent les migrants d'Asie du Sud-Est. Au Liban, ils discriminent les gens venus d'Éthiopie et des Philippines. En Grèce, leur cible, c'est les réfugiés migrants arrivant de Turquie et d'Afrique. En Inde, c'est les Nigérians, les Soudanais et même des Indiens s'ils ne sont pas de la même caste. En Malaisie, ils font des rafles contre les migrants indonésiens et du Bangladesh. La liste, elle est sans fin. Les gens, on nous fait le même tour de magie depuis des décennies. Et les peuples, ils voient toujours pas les ficelles. Pourquoi j'ai mis des extraits avec les Italiens, c'est pour montrer à quel point c'est absurde. Personne aujourd'hui dirait que les descendants d'immigrés italiens ne sont pas français ou ne peuvent pas s'intégrer. La preuve, Bardella veut être président et ça ne dérange pas les racistes. Le racisme, c'est juste une construction mentale qui permet de manipuler la population. Et vous savez qui manipule la population? Ni les Arabes, ni les Italiens. C'est les hommes lézards! C'était pour voir si vous suiviez. Bon, je voulais garder votre attention. Bon, Non, mais restez concentrés. Avance mon texte. Le racisme actuel, c'est juste un remake 4K de ce qui se faisait déjà envers les Italiens, puis après les Portugais, les Espagnols et j'en passe. Bon, après, c'est vrai, les Italiens, ils parlent fort, alors qu'ils parlent avec les mains. Comment ils font C'est un peu raciste. Ouais, bon. J'ai juste une question. Vous êtes nombreux à être commandés par des Italiens? Non, parce qu'ils disaient qu'ils allaient finir par nous commander. Ouais, parlez pas de Bardella à ce moment-là. Le racisme, c'est juste une boucle. Mais une boucle digne du Tour de France. Même dans Interstellar, la boucle n'est pas aussi bien faite. La droite fait venir des vagues de migrants pour les offrir au patronat. Ces migrants fabriquent les routes, nettoient les bureaux, vous divertissent. Quand ils ont fini de cliner, ils commencent à réclamer des droits. Sauf que si c'est pour qu'ils coûtent aussi cher que les Français, autant en les renvoyer chez eux. Du coup, les patrons, ils financent l'extrême droite, qui trouve une nouvelle main-d'œuvre pas chère. Les font venir en France et les Français détestent les derniers arrivés. Ceux qui étaient victimes du racisme, ils détestent les derniers arrivés pour dire bah, nous ça va. Donc, oui, parce que c'est comme ça qu'on est assimilés. C'est eux le problème, c'est pas nous, et ainsi de suite. Et c'est une boucle inclusive, parce que les anciennes victimes de racisme d'hier, elles peuvent être les racistes de demain. En fait, le racisme, c'est de gauche. Mes chers Arabes, soyez patients. Un jour viendra où plus personne ne vous fera chier. Et ce jour-là, vous aussi, vous pourrez être raciste envers un peuple opprimé encore plus. C'est ça la dernière étape pour être complètement accepté dans un pays.
12: Voilà, merci à Kim Omiri pour cette fine analyse de la pensée française. Quand le conseil d'administration de notre humble association lui a confié la fondamentale tâche de diffuser une chanson à chacune des midinales, il savait qu'il prenait un grand risque. En effet, la qualité supérieure de notre programmation musicale exige de sa part de se mettre au diapason de l'excellence, alors que jusqu'à présent, il ne connaissait de la musique que les playlists de fêtes de village. Léo relève le défi et propose à notre entendement une de ses découvertes.
0: Ah, tant d'éloges.
12: Ah ben oui, mais je t'en prie.
0: Je vous ai trouvé un petit truc qui s'appelle angine de poitrine. C'est apparemment un véritable fléau aujourd'hui. Non, je rigole. C'est un phénomène de mode incroyable. Angine de poitrine, un album qui s'appelle Volume 2.
12: Ils se sont cassés la tête.
0: A priori, il y en a eu un volume 1, ouais, je n'ai pas écouté.
12: On peut le penser.
0: Sorti très récemment, en avril 2026. Oh, et on écoute le titre qui s'appelle Samiez, avec deux Z.

0: rock'n'roll.
1: C'était Samiez par Angine de Poitrine.
0: Eh bien, merci Léo, c'était très original. Voilà, un son un peu de Red Hot Chili Peppers.
1: Pas un peu fadal.
0: Complètement dissonant.
2: Matrock à fond, quoi.
0: Eh ouais, non, mais c'était bien rigolo. Merci Léo.
1: Plaisir.
0: Alors, serait-ce une erreur de mes sens abusés ou est-ce bel et bien un laïus que je vois ici poindre? Alors, ce laïus est largement extrait d'un article de Louis Sane pour France Info, plus quelques renseignements pêchés de ci, de là. La France importe très largement son engrais phosphaté du Maroc, où les roches sont particulièrement riches en cadmium. De plus, l'État bénéficie d'une dérogation lui permettant d'utiliser ses engrais bien plus chargés en cadmium que le plafond fixé au sein de l'Union européenne. La députée Clémentine Autain et son collègue écologiste Benoît Biteau ont porté à l'Assemblée nationale mardi 2 juin une proposition de loi pour limiter les risques d'exposition au cadmium, un métal lourd classé cancérogène, mutagène et toxique pour la reproduction, auquel les Français sont particulièrement exposés. Rien que ça. En France, près de la moitié de la population adulte, 47,6% exactement, dépasse les valeurs toxicologiques de référence selon Géraldine Carne, toxicologue à l'Agence nationale de sécurité sanitaire de l'alimentation, l'ANSES, coordinatrice d'une nouvelle étude publiée en mars. La population française est contaminée comme aucun autre peuple européen, insiste Benoît Biteau, en cause l'alimentation, qui explique jusqu'à 98% de l'imprégnation au cadmium via des produits du quotidien tels le pain, les pâtes, les pommes de terre ou encore le riz. L'alimentation de base des populations les plus pauvres, au passage. Le cadmium se retrouve en effet dans la chaîne alimentaire après son absorption par les cultures via les engrais. En bout de chaîne, il se termine dans le corps des consommateurs, s'accumule, pouvant provoquer des troubles des reins, des poumons, du pancréas ou encore des os. Le cadmium, naturellement présent dans l'environnement, se trouve encore plus concentré dans les sols français en raison des engrais phosphatés achetés par la France. Elle importe 95% de sa consommation, dont environ 40% proviennent du Maroc. Sauf que, pour des raisons géologiques, les roches marocaines sont riches en cadmium, remarque l'Institut national pour la recherche sur l'alimentation et l'environnement, INRAE. Les sols français sont deux fois plus contaminés que les sols d'Europe. C'est deux fois plus que les sols allemands, trois fois plus que les sols belges, parce que les agriculteurs allemands et belges s'approvisionnent en Europe du Nord, a souligné Benoît Biteau dans le documentaire « Aliments pollués, on mange quoi maintenant ?». L'élu a également évoqué les gisements importants de phosphate faible en cadmium au Brésil. La question de la diversification de l'approvisionnement pour les engrais phosphatés n'a pas été abordée par le gouvernement français. Oh. Elle risquerait de bousculer un important et ancien partenariat économique entre la France et le Maroc, et notamment le groupe OCP, Office chérifien des phosphates, principal producteur de produits phosphatés au monde, mais aussi première entreprise du Maroc, dont l'État marocain est le premier actionnaire. Il y a évidemment des facteurs historiques qui font que les producteurs d'engrais français vont plutôt se fournir au Maroc, a expliqué le toxicologue Olivier Laprévotte. Derrière, il y a un enjeu géopolitique, a-t-il ajouté, parce que l'on sait que les roches ignées, pauvres en phosphate, se trouvent plutôt en Ukraine, en Russie et à d'autres endroits. L'origine des engrais phosphatés n'explique pas à elle seule l'importante exposition des Français au cadmium. Derrière cette alarmante exception tricolore se trouve en effet une dérogation. La France, grâce à l'insistance de la FNSEA, bénéficie, entre guillemets, depuis plusieurs années d'une mesure lui permettant d'utiliser des engrais phosphatés avec des taux de cadmium s'élevant à 90 mg par kilo, alors que la limite fixée à l'échelle de l'Union européenne depuis 2019 s'élève à 60 mg, rappelle l'ANSES. Face à ce problème sanitaire, l'agence recommande d'abaisser au plus vite en France les limites maximales de cadmium à 20 mg d'engrais, par engrais. Les valeurs déjà en vigueur en Finlande, en Hongrie et en Slovaquie rapportaient Le Monde en 2018. Moins radical, le texte de Clémentine Autain et Benoît Biteau propose une trajectoire de baisse en deux étapes, 40 mg dès 2027, puis 20 mg à partir de 2030. Le ministère de l'Agriculture, lui, tranquille, pépouze, plaide pour une réduction plus progressive, exigeante mais réaliste, avec trois paliers et un horizon plus lointain. 60 mg en 2027, 40 mg en 2030 et 20 mg d'ici 2038, quand les poules auront des dents. Une chose est certaine, agir n'aura des effets que sur le long terme. La diminution de la teneur en cadmium des engrais ne devrait avoir un effet sensible sur la teneur des récoltes qu'après plusieurs décennies, prévient l'INRAE. Rappelons que c'est grâce à une publication du magazine 60 millions de consommateurs que l'on s'est penché sur l'intoxication au cadmium en France. Ce même magazine que l'État a récemment décidé de sacrifier. On peut rajouter qu'après presque deux semaines de débats à l'Assemblée nationale, ce sujet n'a toujours pas été abordé pour le projet de loi d'urgence agricole. Parmi les sujets infamables débattus depuis mardi 2 juin, les pesticides, les stockages d'eau, les agrandissements d'élevage, les tirs sur les loups.

0: Je sens que notre cote de popularité va remonter à bloc dans les Rougiers.
1: Ben ouais.
0: Nous sommes le jeudi 4 juin 2026 et nous nous permettons de prévenir. Si les Airbnb offrent plus de 450 000 euros de recettes fiscales au département, du début, nous appellions ça un effet Emmanuel Valls. Les hôteliers n'en pensent pas moins. Avec le printemps, les expositions artistiques refleurissent dans le Saint-Africain. Entre les beautés queer de Philippe Dumont au Tribunal des Arts et les lithographies de Dominique Foa à la Casa Europea. Expérience biologique en lien avec la Station Spatiale Internationale la semaine passée pour les collégiens de Vaxergue. Ouverture d'une aire d'études de la biodiversité au Puy de Calès avec les lycéens de Jean Vigo. Encore un endroit interdit aux chiens où la cueillette est interdite. D'autre part, l'école du Puy de Calès va sûrement fermer une classe ou deux à la rentrée. Plus de 1000 signatures contre cette incitation à l'école buissonnière. Christophe Saint-Pierre insiste, il n'y a aucun problème au Puy de Calès et il y aurait moins d'enfants à scolariser chaque année en Aveyron. Dans la loi des séries, les hôpitaux, les écoles, c'est au tour de la résidence autonomie du Saint-Afrique d'être dans la tourmente. Ils étaient en grève hier. Loyer impayé, salaire non versé, le presque grand Sébastien David n'aurait-il pas dû s'occuper des aînés en premier plutôt que de creuser un trou à presque 6 millions d'euros où la seule dépouille qu'on trouvera sera celle que l'on se mettrait. La climatisation de l'hôpital de Millau est réparée, laissant envisager une prochaine réouverture du bloc opération. Si les mouflons aveyronnais continuent la nosca dans les versants de la vallée du Tarn, d'autres grands animaux mènent une vie chaotique dans nos institutions. Gérard Larcher brigue un nouveau mandat à la tête du Sénat, institution qu'il a vu fêter ses 77 ans à la mi-mai. Gérald Darmanin assume de coller un lapin au maire de Béziers, Robert Ménard, car il préfère un moment plus constructif avec un autre extrémiste radicalisé, président de la République. En plus, ouvrir une nouvelle unité de soins de santé pour compléter l'offre de l'hôpital local, c'eût été mal les connaître. La finale de la Ligue des Champions, le week-end dernier à Paris, donne la victoire au PSG. Emmanuel Grégoire, maire de Paris depuis 2026, n'aurait rien vu venir, quasi aucune organisation. Toujours est-il que les chaînes de télé rapportèrent une soirée plus que chaotique, où les sbires de la préfecture de police purent se déchaîner à la folie. Plus de munitions furent dépensées ce 30 mai qu'à Sainte-Soline. Fausses excuses, mineurs handicapés à vie, et seulement 13 arrestations sur les 3500 interpellations dans Paris et la Grande Couronne. Elles le furent pour l'utilisation de feux d'artifice.
2: Téléphone. Le téléphone, il vient d'où? Bon, on sait pas. Vas-y, grimpe-toi, non, tam-tam.
0: Sac.
2: Ah, c'est toi.
0: Bon,
2: ah,
0: vas-y, je laisse tomber. Eh, virgule, copain. Des centaines de blessés saturent l'accès aux soins hospitaliers. Sébastien Lecornu veut mettre les casseurs à l'amende. Hélas, il ne parle pas des gardes mobiles, forces de l'ordre, braves, qui nous déçurent. Annie Genevard tente de casser l'euphorie de la loi Duplomb avec un texte d'urgence agricole. Les perturbateurs endocriniens vendus dans les produits de la grande distribution, bientôt remboursés par la Sécu. Et les lacrymogènes aussi. Toujours est-il que les sites d'inscription aux études supérieures nommés Mon Master laissent 1500 jeunes sur le pavé pour la rentrée 2026. Catherine Vautrin, qui nous a plombé le ministère de la Santé, tente de sauver ses laissés pour compte en les incitant à venir bosser sous les drapeaux. Il en va de même avec le site d'inscription Parcoursup, qui élague l'avenir de 90 000 jeunes d'Occitanie. C'est pourtant déjà bien galère d'obtenir quelque chose sur l'Internet en France. C'est lamentable. J'en oublie mon mot de passe France Connect. Les méga-feux de l'Aude font florès de culpabilité dans le Midi Libre. Après la relaxe d'une dame l'an passé, la gendarmerie tenterait d'incriminer des agents de l'ONF. Un fox dans la presse régionale. Pendant que l'évêque de Carcassonne s'implique pour le paternel Xavier Dupont de Ligonnès qui aurait massacré sa famille en 2011, selon LCI. Alors, dans celui d'aujourd'hui, il est même écrit que l'État chercherait à dissoudre Patria Albigès alors qu'il se tire avec quelques dizaines de milliers d'euros de subventions qui seraient toujours à retrouver selon le Trésor public. C'est un peu comme les médias israéliens qui vantent l'ouverture de fast-food dans les décombres de Gaza, alors que les prix sont immangeables au commun des mortels. Un burger entre 350 et 1500 euros, tas de blaireaux. Les lignes du Midi Libre, bientôt impénétrables. Météo à présent, de l'aigle attendu pour cet après-midi sous 15 degrés à Millau, éclairci jusqu'au week-end avec une légère

0: légère remontée des températures jusqu'à la mi-temps de la semaine prochaine. Allez, mille épounettes, à pronto bye, heureuse journée à l'écoute de Radio Centrafrique FM.
1: Dankeschön, Grand-Antoine. Je reviens vite fait sur la victoire du PSG. Donc deux articles de Mediapart qui sont vraiment importants. Il y en a un qui relate les violences commises par les policiers, les violences policières, si ça existe. Apparemment, ils auraient pas mal provoqué la merde, les policiers. Ouais. Et un autre article hein, qui s'intitule, je crois, « Jeunesse réprimée, pouvoir périmé ».
0: Ouais, les reportages sont faux.
1: Non, ça, c'est vrai. Et alors, ils mettent en avant le fait qu'on a un gouvernement qui s'attaque à la jeunesse, que ce soit pour fêter la victoire du PSG, que ce soit pour se baigner dans le canal Saint-Martin quand il fait trop chaud, ou que ce soit pour faire des rave parties. À chaque fois, c'est la jeunesse qui est ciblée et qui est montrée comme quelque chose de dégueulasse, dépravé, etc. Et donc, ils se tirent une balle dans le pied, je sais pas. Si tu t'en prends la jeunesse, c'est les adultes de demain. Donc, je sais pas ce que ça va donner, tout ça. Mais bon... Voilà.
0: Ouais, ça, moi j'ai vécu l'oppression quand j'étais jeune et ça m'a pas empêché d'être un rebelle.
1: Ouais. Sûrement pas. Merci Grand-Antoine. Ouh, j'adore tes virgules. C'est pas pour dire, mais au risque de me répéter quelque peu, depuis qu'elle est revenue de congé, s'organisent à nouveau des animations à destination du grand public. Et ce n'est vraiment pas un hasard. Bah oui, les gens le savent. S'il n'y a pas Meumeu pour annoncer l'agenda culturel, personne ne viendra à leur manifestation. Donc... Ah, il est en train de chercher... tu n'avais pas prévu. Ah ben mince. Et on a Léo qui est en train de perdre ses moyens. De grosses gouttes coulent sur son front lisse.
0: Rouge.
1: Oui, il est tout rouge.
0: Et il s'agit, il tremble.
1: Et ça se voit bien.
0: Et il cherche. Appelle les secours.
2: On dirait deux chroniqueurs là, de foot, là, justement.
1: Ah ouais, ouais. Voilà qui transpire énormément. Beaucoup d'efforts pour ce cher Léo. Qui fait une moue pas
2: carton
1: du tout
2: rouge
1: engageante.
2: Pour le bête de l'agenda.
0: Chez Léo, c'est le Covid long qui fait de l'épilepsie.
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2: Bienvenue à toutes et tous, vous êtes sur les ondes de Radio Centrafrique en direct et voici l'agenda de ce jeudi 4 et vendredi 5 juin. Ce jeudi 4 juin, soirée à l'atelier Craft Beer, la brasserie fête ses 2 ans et vous donne rendez-vous pour une soirée festive et conviviale au programme concert live avec le duo No Réseau, restauration, burger gourmand avec Lucaretou, pizza avec Pepino Pizza, dégustation de bière artisanale, ça se passe dès 17h à l'atelier Craft Beer à Requista. Réunion outils numériques, curieux du numérique ou envie de progresser à votre rythme, le club d'informatique Roccoforte vous accueille près d'ordinateur pour la séance à 14h et à 16h au club Roccoforte d'informatique Roquefort sur Soulzon. Présentation de publication sur le mas de Roquefort. Venez découvrir l'histoire du mas et les souvenirs de la famille Christol racontés par Didier Ossibal. Ce soir à 18h30, gratuit à la salle Benjamin Crousat à Roquefort-sur-Soulzon. Atelier de musique où les instruments se répondent et les générations se mêlent dans une ambiance joyeuse à 17h30. Renseignements au 06 61 75 70 47 au Viala du Tarn. Papote et couture, réparer des vêtements à la machine et à la main. Un moment convivial et de partage sur inscription au 05 36 15 00 19 cet après-midi à 14h15 au centre social Le Quai à Saint-Afrique. Louise Oligny viendra présenter son livre ADN féminin. Cette autrice engagée à la Maison des Femmes de Saint-Denis répondra à vos questions autour de son polar féministe salué par la critique. De 17h à 19h à la librairie Les Feuilleuses à Saint-Afrique. À la Grande Lucarne de Millau ce jeudi, vous avez à 18h10 la Vénus électrique et mon grand frère et moi en VOST. À 18h20, l'abandon, 18h30 pour le plaisir, 20h20, la bataille de Gaulle, l'âge de fer, 20h45, Autofiction en VOST, Michael et Star Wars. Et au Moderne à Saint-Afrique, 21h, Star Wars et la Vénus électrique. Ce vendredi 5 juin à l'agenda, les Musicalades de Martrain, soirée musicale. En première partie de 18 à 20h, des groupes locaux, des amateurs passionnés. Suivi à 20h en seconde partie, le groupe Amaï, avec des temps de conférence sur l'importance, l'impact sociologique et les apports du blues en milieu rural au XXe siècle. Restauration sur place au bar associatif de Martrain. Patchwork, musique hybride et exploratoire, duo électroacoustique, immersion sonore, improvisation, spatialisation, interaction humain-machine. Participation libre à 19h à la Dry et la Cavalerie. Spectacle de travaux d'élèves des ateliers théâtre adultes. Les élèves adultes monteront sur scène tous ensemble pour partager le fruit de leur travail. L'entrée est à 10€, tarif plein, réduit 8€ pour tout public, ce vendredi soir à 20h30 à la salle René Rieu à Millau. Conseil municipal pour désigner les délégués titulaires et les suppléants pour les élections sénatoriales à 18h30 à l'hôtel de ville de Millau. L'ouverture du Jardin des Enclos, une soirée culturelle en plein air mariant la nature et la photographie. Cet événement marque l'ouverture du jardin et propose une immersion artistique unique. Petit concert de l'atelier musique intergénérationnel sur la place de l'Auberge. Restauration sur place à partir de 18h. Ouverture du jardin à 19h à la De Peyre. Conseil municipal ouvert au public à 20h à la salle Richard V à Saint-Afrique. Afterwork, parfumé spécial ladies. Shogun Beauty Official vous réserve une soirée bien méritée. Discussion, test de parfum, rencontre pour une belle soirée ce vendredi soir de 18h30 à 22h au Café du Commerce à Saint-Afrique. En projection dans les salles obscures de Millau ce vendredi à 18h20, Michael et Scary Movie, 18h30, L'Abandon, 20h20, La Bataille de Gaulle, L'Âge de Fer, 20h30, Au cœur de la vie, 21h, Obsession et l'objet du délit, au Moderne à Saint-Afrique à 21h, Star Wars et L'Abandon, et au Temple de Camarès à 21h, C'est quoi l'amour ? C'est la fin de l'agenda de ce jeudi 4 et vendredi 5 juin sur les ondes de Radio Saint-Afrique.
1: Merci Meme pour ce magnifique agenda culturel du Sud Aveyron. Tout y est passé, rien ne manque.
2: Et je précise juste parce que je t'ai vu me faire des signes en mode panique à bord les musicalades. Non, c'est pas Amaï qui va faire conférences.
1: Il aurait fallu bosser.
2: Eh non, le groupe Amaï va vous ambiancer. Après, c'est les conférences qui sont autour des thèmes.
1: Il fait ça
2: très,
1: j'adore ce groupe. Merci, Meme.
2: Tu m'étonnes.
1: Alors, inutile de vous chercher une occupation pour les prochaines 48 heures. Elle est déjà toute trouvée. L'écoute assidue de notre antenne libre, joyeuse et indépendante depuis 1981. Que ce soit sur le stream de radiosaintafrique.com ou par la magie des ondes hertziennes, dont je vous rappelle les fréquences, 100.6 à Millau, 96.7 à Saint-Afrique, 92.7 à Camarès et 99.9 à Belmont-sur-Rance. Et pour mieux vous persuader de la pertinence d'une pareille décision, Léo va vous dévoiler, que dis-je, vous révéler, la soyeuse programmation du jour. Oui, d'accord, pourquoi pas.
5: Non mais c'est le temps, ça me retourne le cerveau. Ah.
2: Et tant que c'est le temps qui fait ça va.
5: Ouais, non, il doit y avoir d'autres trucs aussi. Alors,
2: l'ours
5: et la carotte, c'est à quelle heure, on se rappelle ?
1: Eh bien, à 14h.
5: Ah non, 13h.
1: Non, 13h.
5: Juste après.
1: Oui, ouais, bon. Non, mais heure d'hiver, 14h.
5: Ça, ouais, tu te rattrapes bien.
1: Ouais, si on veut.
5: 14h, regarde ailleurs.
1: Ah, voilà.
5: Il n'y aura pas de cul de l'église, apparemment, ce soir. Ça, c'est une catastrophe.
2: L'équipe fait une pause.
5: C'est bien de faire des pauses.
0: Peut-être, par contre, je peux me permettre de dire qu'il y aura peut-être un cul de l'église le 18 juin, si ma foi, les chroniqueurs.
5: On l'appelle.
1: Ouais, c'est l'appel
0: du 18 juin. Les gens qui vont venir
5: l'appel du cul.
0: Parler dans le micro se manifestent avant, sinon il n'y en aura peut-être pas.
1: Mais c'est ça, oui, pas au dernier moment. Et Gardarem ou Hip Hop à 21h. Et pardi, Macarena. Et voilà, et ça c'est pour aujourd'hui. Et demain, oui. Et demain alors ?
5: Et demain, on verra.
1: Polymix et la voix off, attends. Rock à la Casbah à 8h.
5: 8h.
1: Et Polymix et la voix off à 9h ou 9h10.
5: Ah ouais ?
1: Ou alors c'est 7h, je ne sais plus. Mais le matin, alors, levez-vous à 6h et vous me confirmerez si c'est bon. Merci Léo.
2: C'est le quiz.
1: Ouais, c'est ça.
2: À ceux qui réussissent à trouver le programme, à nous le donner, hop, un t-shirt.
1: Hop, hop, hop. Ah oui. Oh.
5: You.
1: Tu t'engages. Là, tu t'engages.
2: Ah, mais on les a, les t-shirts.
1: Bon, voilà, il est déjà midi, passé de 54 minutes et 9 secondes. Nous arrivons à la fin de cette midinale. Alors, merci, Meme.
2: Merci.
1: Merci, Grand Antoine.
0: Yo, merci tout le monde.
1: Merci à Joseph de nous avoir envoyé son sujet. Merci à toi, Léo.
2: Merci.
1: Et merci aux auditrices et aux auditeurs de nous avoir subis jusqu'au bout. Nous pouvons maintenant nous rhabiller. Et vous, nous vous souhaitons bon appétit. On se retrouve peut-être mardi.
2: Bonne journée.
0: Bye.

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2: Alors, troisième volet avec l'association Savès Climat, cette association qui crée des alternatives autour d'elle. On a vu donc l'association dans un premier temps avec Sophie, on a vu le groupement d'achat qui est en train de prendre son envol au-delà de l'association d'origine et après se nourrir, un des besoins élémentaires est de s'abriter, d'avoir un toit sur la tête. Et on le sait, l'habitat est générateur de gaz à effet de serre, la construction actuelle n'est pas vraiment, même si les grandes boîtes essaient de nous vendre parfois du développement durable et du greenwashing à tire-larigot. Les cohabitats, ce qu'on appelle cette dynamique des cohabitats, de chantiers participatifs, est une solution pour faire les choses différemment, pour faire les choses en accord avec le changement nécessaire si on veut s'adapter, réduire et s'adapter au changement climatique. Pour en parler, je vous propose de rencontrer Julien. Bonjour Julien.
3: Bonjour Nicolas.
2: Alors toi, tu t'occupes donc spécifiquement de l'écohabitat à Savès Climat. Vous êtes parti de quoi ? Comment est née cette dynamique d'écohabitat ? Et on va voir quels sont ses projets, ce qu'elle fait.
3: Alors on pourrait dire qu'elle est plutôt partie, la dynamique du groupe Zéro Déchet finalement, parce que qui était un des groupes sur lesquels travaillait Savès Climat. Et c'est un copain du groupe Zéro Déchet qui, dans le cadre d'une reconversion professionnelle, a décidé de lancer une boîte qui travailler dans la collecte et le tri et la mise dans les différentes filières de tri des déchets de l'habitat, du bâtiment. Donc il a développé, il a lancé cette activité.
2: C'est-à-dire qu'ici, en fait, tous les déchets partaient dans cette décharge à ciel ouvert qu'il y a près de chez vous, c'est ça ?
3: Oui, les déchets, alors l'activité en l'occurrence était plus large que dans le Gers, hein, c'est-à-dire qu'elle se développait aussi un petit peu sur toute la région Occitanie, voire un petit peu de Nouvelle-Aquitaine. Mais effectivement, les déchets, quand ils ne sont pas triés sur chantier et qu'ils ne sont pas pris en charge de façon aujourd'hui légale d'ailleurs, hein, parce qu'il y a une obligation légale là-dessus, ils partent à la benne comme tout le reste. Ce qu'on appelle un DIB, techniquement. Donc il a monté cette boîte et en discutant en fait avec lui, c'était son objectif aussi au début. On est parti dans l'idée de l'accompagner collectivement, de le rejoindre pour venir travailler à la création d'une plateforme de réemploi de matériaux de construction.
2: C'est-à-dire un endroit où les gens vont pouvoir les acheter.
3: C'est
2: quand
3: ça.
2: Tu parles de plateforme, c'est une sorte de boutique, quoi.
3: Ouais, c'est un magasin, on pourrait dire. C'est-à-dire un lieu où vont être collectés et revendus des matériaux du bâtiment qui sont des matériaux de deuxième main, comme sur une ressourcerie en fait, des matériaux de deuxième main mais spécialisés dans le bâtiment. Et donc ça, c'était l'idée, on y reviendra, je pense, c'était l'idée initiale sur laquelle on travaille. Et donc l'objectif initial, c'était de à partir de cette entreprise existante qui était une entreprise commerciale, une entreprise commerciale d'économie sociale déjà, mais de la transformer en coopérative. Et donc il y a maintenant un an et demi de ça, on a décidé, alors le projet a un peu changé, mais on a créé en fait une coopérative de toutes pièces qui en fait a repris le flambeau de cette activité-là qui était l'activité de création donc, de la plateforme. Donc cette coopérative, c'est une SIC, c'est une société coopérative d'intérêt collectif qui s'appelle donc Coopérative Écohabitat et dont le projet aujourd'hui, un des projets principaux donc, est de monter cette plateforme de réemploi à Lombez, donc sur un terrain dans la zone artisanale où le terrain est acheté et le bâtiment va sortir du sol dans les semaines et les mois qui viennent.
2: Comment elle a trouvé les sous, la SIC, pour acheter par exemple le terrain ?
3: Alors, l'argent vient de plusieurs endroits, plusieurs sources. Il y a un emprunt initial qui a été fait par en fait l'entreprise dont je parlais tout à l'heure et qui, ayant de l'activité, a pu solliciter un emprunt auprès d'une banque coopérative, d'ailleurs le Crédit Coopératif. Et en plus de cet emprunt, on a sollicité des financements publics. On a participé à un budget participatif de la région Occitanie sur lequel on a obtenu 150 000 euros. On a également... demandé et obtenu des fonds européens qui sont des fonds leaders, sur lesquels on a obtenu 50 000 euros. Et donc voilà, donc on a la base et puis on a d'autres financements, financements bancaires qui doivent arriver. Et puis on va lancer là, dans les semaines qui viennent, un appel à financement participatif pour venir financer notamment les derniers achats d'équipements pour la plateforme. Et donc ça, ça va être notre activité d'ailleurs dans les mois qui viennent, puisque l'objectif c'est d'ouvrir la plateforme maintenant à la rentrée, à l'automne prochain.
2: Et le bâtiment, il est construit ?
3: Alors le bâtiment va être construit aussi.
2: Il va être éco-construit ?
3: Et il va être éco-construit. C'est un bâtiment de réemploi en fait. C'est ça qui est intéressant, c'est qu'on a acheté un bâtiment dans Lot-et-Garonne exactement, qui était donc un bâtiment métallique assez classique, tel qu'on peut en voir un peu partout. Donc ce bâtiment a été démonté et il va être maintenant remonté avec, d'ailleurs c'est intéressant de parler d'eux parce qu'ils font un boulot très intéressant, une boîte qui s'appelle Metamo, qui est à Auch et qui, dont le métier est de travailler sur de la métallurgie de réemploi, c'est-à-dire des bâtiments métalliques et des méthodes de réemploi. C'est leur spécialité, donc c'est eux qui eh bien, ont récupéré le bâtiment et vont l'adapter en termes de structure, etc., de manière à pouvoir le remonter sur notre terrain.
2: Alors, qu'est-ce qu'on va y trouver dans cette sorte de ressourcerie, recyclerie ?
3: Oui, on appelle ça aussi des matériothèques. Des fois, voilà, il y a plein de, mots comme ça. Eh bien, on va y trouver un petit peu tout ce qu'on peut imaginer en termes de matériaux de réemploi. On pourra y trouver des fenêtres, on pourra y trouver des briques, on pourra y trouver notamment des briques de terre crue, on en parlera tout à l'heure. On pourra y trouver des plafonds, des radiateurs, peut-être des lavabos, des WC, des câbles, tout ce que vous pouvez imaginer qui rentre dans la construction. Des outils aussi. On voudrait aussi développer tout un volet outils de réemploi, voire de location d'outils.
2: Outils de bricolage, hein, j'imagine.
3: De bricolage, oui, c'est ça.
2: Oui, qu'en général, beaucoup de gens achètent en grand nombre quand ils font la rénovation de leur maison et qui dorment ensuite pendant des années sans servir.
3: C'est ça, exactement. On en a tous chez nous, je crois.
2: La bonne idée est de l'acheter à plusieurs, parfois.
3: Bah oui, c'est ça.
2: Alors, c'est quelque chose que vous avez initié, vous êtes inspiré d'exemples qui sont déjà développés ailleurs ?
3: Alors, il y a des exemples ailleurs, mais ils sont assez rares encore aujourd'hui. Il y en a notamment un à Toulouse, qui est un des plus anciens, peut-être même en France, qui s'appelle Recyclobat, qui est une association qui fonctionne depuis plus de 10 ans maintenant. Mais mis à part de ces quelques pionniers qui existent, en fait, c'est un secteur qui est en plein développement parce qu'il y a des obligations maintenant légales suite à notamment la loi AGEC, bon, peu importe, c'est un peu... Mais on peut apporter les détails, mais en tout cas, ce qui est important, c'est de comprendre aujourd'hui qu'il y a des obligations réglementaires qui obligent, sur des gros chantiers notamment, à ce que là où avant on détruisait un bâtiment, eh bien maintenant on le déconstruit. On va déposer les fenêtres de façon soignée, tous les matériaux pour pouvoir, dans l'objectif de pouvoir les réutiliser. Il y a un objectif, en fait, une obligation de diagnostic avant le chantier, de voir, voilà, quelqu'un passe pour voir tout ce qui peut être réutilisé, etc. Donc tous ces matériaux qui sont sortis sur ces chantiers, il faut bien les mettre dans des endroits pour les revendre. Alors il y a des plateformes en ligne qui existent, etc. Mais il faut bien des lieux de stockage aussi et de revente, donc ils s'en développent un petit peu partout, dans tous les lieux, dans tous les départements. Nous, on serait les premiers dans le Gers. Et pour vous dire, en Occitanie, aujourd'hui, il y en a moins de 10, on peut même dire qui fonctionnent réellement, il y en a moins de 5 aujourd'hui. Donc voilà, c'est vraiment quelque chose qui est en plein développement et donc on va participer à ça avec une particularité qui est celle dont vous avez parlé en parlant de Savès Climat, c'est qu'on est sur un territoire rural et qu'il y a aujourd'hui très peu d'exemples en fait de ce type de structure en milieu rural.
2: Alors ça a notre avantage, j'imagine, pour les entrepreneurs qui sont chargés de la démolition. Tu as parlé de contraintes et d'obligations, mais ça leur permet aussi de ne pas payer une déchetterie qui est parfois assez coûteuse.
3: Oui, c'est ça. C'est-à-dire que les déchets, enfin tout ce qui sort d'un chantier, finalement, sont un coût pour les artisans. Et donc nous, on offre une possibilité, ce qu'on peut appeler d'exutoire, c'est-à-dire dans un endroit où ils peuvent venir mettre chez nous ce qui est réutilisable, revendable, sachant qu'évidemment on n'est pas une déchetterie, on ne va pas tout prendre, on prendra ce qui est possible à revendre.
2: Et on le dit, hein, le meilleur déchet, c'est celui qui n'existe pas. Et le meilleur bilan carbone pour un produit, c'est celui qui est réutilisé plutôt que celui qui est fabriqué.
3: Oui, et d'ailleurs là-dessus, même aujourd'hui, c'est pour ça que c'est une autre zone réglementaire. Hein. C'est-à-dire que dans les bilans carbone qui sont faits aujourd'hui sur le bâtiment, quand vous utilisez des matériaux de réemploi à l'intérieur, ça baisse beaucoup votre empreinte carbone. Donc c'est aussi une incitation qui fait que ces marchés-là se développent, quoi.
2: Oui, alors c'était ma question suivante. Qui va acheter ce genre de matériaux? C'est ouvert aux artisans aussi? Et alors, aux particuliers, on imagine qu'ils vont faire de l'éco-rénovation, qu'ils vont aller trouver une jolie porte pour mettre chez eux qui donnera du cachet à quelque chose de neuf. Mais c'est aussi de l'artisan?
3: Oui, l'idée, c'est vraiment de. On pourrait même dire que c'est surtout des artisans, des professionnels de façon générale. L'idée, c'est qu'on puisse avoir une offre qui permette de répondre des chantiers un petit peu de. Alors, à grande échelle, ou en tout cas une échelle importante pour. Alors, les objectifs au niveau national, on pourrait discuter ce terme, sont de massifier le réemploi. Donc, voilà, il faudrait en discuter. Mais l'idée, c'est vraiment ça. C'est quand même qu'on puisse avoir des acteurs de la construction qui viennent chez nous, à qui on puisse fournir des équipements qui correspondent à ce dont ils ont besoin pour leurs différents chantiers, sachant qu'il y a des obligations dans les chantiers maintenant aussi. Vous devez mettre, pour certains chantiers publics notamment, un minimum de matériaux en réemploi. Donc on doit nous permettre de répondre à ce besoin-là. Et évidemment, les particuliers aussi pourront venir chez nous et acheter.

0: Alors, nous sommes de retour avec Julien, donc, qui s'occupe de la coopérative Ecohabitat, donc née de cette association Savez Climat, donc, qui crée des alternatives sur son territoire. On a vu donc l'objectif est de créer une matériothèque. Elle a un nom d'ailleurs, on ne lui a pas donné. Tu m'as pas dit comment elle s'appelait.
1: Oui, bien sûr, et c'est extrêmement important. Merci. Ça s'appelle Place des Matériaux. Voilà, ça sera le nom du magasin et de la structure dans laquelle on pourra trouver tous ces matériaux.
0: Alors, on l'a vu, c'est une base dans l'écohabitat pour faire des constructions qui soient qui ne dégagent pas beaucoup de GES, pour avoir des chantiers qui respectent le climat, c'est-à-dire continuer à créer, à construire, mais dans le respect des choses. Le réemploi est essentiel. Ici, je vois, on est allé à la maison écologique avec l'ours et la carotte. Donc, ce sont les maisons anciennes sont un vrai sujet. La rénovation, qui elle aussi n'est pas consommatrice d'espace, est une vraie solution, mais on se retrouve avec des bâtiments qui sont particuliers, qu'on ne peut pas gérer avec les matériaux classiques, ciment, placo-plâtre, isolation à tout crin. Ce sont des bâtiments qui s'appréhendent un petit peu différemment. Ici, dans votre zone, que je connais, je m'intéresse un peu à l'architecture, on voit beaucoup de maisons et qui sont faites avec le matériau local. Ici, ce sont des zones argileuses. Donc, et c'est votre sujet, c'est un autre sujet qu'aborde la coopérative, c'est la terre crue qui est employée, cette argile qui a été employée pour construire ces maisons. Et donc, pour les rénover, il est important de faire avec.
1: Oui, c'est ça, de faire avec et de... Alors, pour en dire un petit peu plus sur ce matériau, ici, les maisons sont faites pour beaucoup en adobe de terre crue. Alors, l'adobe, c'est quoi? C'est une brique qui est faite avec l'argile qui a été prélevée sur le terrain où la maison devait être construite. Hein. Souvent, on faisait un trou et on sortait cette argile du sol. On la mélangeait des fois avec un peu de matière végétale pour mettre un peu de liant et on faisait sécher au soleil. Voilà. Et donc, ce qui fait que ce matériau, il est extrêmement intéressant parce que, alors écologiquement déjà, c'est un matériau qui est réutilisable à l'infini, puisque ces briques, quand vous les prenez, vous pouvez les casser, les concasser, récupérer de la terre, c'est-à-dire vous récupérez la terre telle qu'elle était initialement, et refaire à des briques si vous voulez, et ceci presque à l'infini. C'est un matériau évidemment...
0: Ce qui n'est pas le cas avec le ciment. Hein.
1: Ce qui n'est pas le cas avec le ciment. C'est un matériau évidemment qui est naturel, qui ne demande pas vous voyez, l'adobe, donc ici, n'a pas demandé de cuisson, etc., n'a pas été consommatrice de gaz à effet de serre pour être cuite, etc., qui a des qualités aussi extrêmement intéressantes en termes d'hygrométrie, en termes de qualité de l'habitat, de ressenti dans l'habitat, en termes d'isolation, alors... Et évidemment aussi, notamment, et on le voit aujourd'hui dans les maisons du territoire, hein, c'est-à-dire sur les phases de les périodes de canicule, on voit que c'est des bâtiments qui ont une qualité. Alors c'est lié au déphasage en fait des murs, mais qui
0: à la masse, à l'épaisseur des murs.
1: C'est ça, qui fait que ce sont des maisons qui restent fraîches en période de canicule. Donc voilà, donc on a un très beau matériau en fait de construction ici, et beaucoup de maisons, voilà, jusque dans les années 50, en fait, tout le monde construisait. Construisant en terre. Donc, partant de là, on a développé, nous, une activité, alors qu'on est les premiers à faire en France, qui est une activité de réemploi, en fait, de la terre. C'est-à-dire qu'aujourd'hui, quand vous avez, jusqu'à maintenant, en fait, un artisan qui va intervenir sur une maison, un professionnel du bâtiment, sur une maison en terre crue, s'il a à ouvrir un mur, par exemple, pour y mettre une fenêtre ou faire tomber un mur intérieur ou des choses comme ça, eh bien, tout simplement, la terre va être, ces adobes vont être balancés, en fait, vu qu'elles se défont d'elles-mêmes, être balancées dans un champ à côté, ou alors mises le plus souvent à la benne avec le DIB dont je parlais tout à l'heure. Donc l'idée pour nous, c'est de dire que ces matériaux sont une richesse, qu'il y a eu du travail d'ailleurs qui a été accumulé à l'intérieur au moment où ça a été fait, que c'est un matériau qui est encore utile, dont on peut se servir et donc on peut récupérer. Et donc on a eu un financement l'an dernier par un éco-organisme qui finance aujourd'hui ces filières de réemploi, qui s'appelle un éco-organisme, qui s'appelle Ecominéraux, et qui nous a financé une étude pour voir s'il était possible de développer une activité économique de réemploi de la terre crue, de ces matériaux de terre crue. Cette étude, on l'a réalisée sur toute l'année, elle aboutit positivement en disant que voilà, on peut venir intervenir sur ces maisons, déposer soigneusement ces adobes, les stocker, puis les revendre. On peut aussi les transformer, c'est-à-dire comme je disais tout à l'heure, quand on les sort, quand on les a cassés, parce qu'on casse beaucoup en sortant les adobes, c'est de l'adobe, c'est de la terre crue, une fois de plus, un matériau qui peut être un peu fragile quand on le manipule. Les murs en eux-mêmes ne sont pas fragiles, hein, que ça soit bien clair. Hein, c'est-à-dire, mais par contre, c'est des murs, voilà, on a des maisons qui ont 150, 200 ans et qui sont toujours là et en très bon état. Par contre, la brique, elle va être peut-être un peu cassable, cassante par moment. Et là, on peut refaire de la terre à partir de ça. Donc, nous, on concasse cette terre, on la tamise et on vend des sacs de terre qui permettent ou de refaire des adobes, comme je vous disais, ou alors de faire des enduits. On peut faire aujourd'hui beaucoup de choses magnifiques en enduit. Et donc, on développe toute une activité là-dessus de transformation et de revente en fait de la terre crue ou sous forme d'adobe ou sous forme de terre en vrac.
0: Alors c'est intéressant parce que tu parles d'enduit, mais j'ai envie de lancer du coup un appel personnel pour le patrimoine. C'est quand on rénove une maison qui est en terre crue, enfin une maison qui a été construite avant 1900 ou avant 1950, il faut faire très attention à ce qu'on emploie. Il ne faut pas enfermer les murs, parce qu'en général, dans ces cas-là, comme ce sont des matériaux qui laissent passer l'humidité et sur des bâtiments qui ont rarement des fondations, vous avez l'humidité qui remonte par les murs, qui se retrouve piégée, qui ne peut pas sortir, parce que d'un côté, elle a du ciment et de l'autre côté, elle a du placo. Et donc, ça fait des murs qui, par contre, deviennent de plus en plus fragiles. Et votre maison, elle est peut-être bien isolée, mais en fait, elle va s'effriter petit à petit et devenir fragile, et voire se casser. Il y a d'ailleurs un volet dans votre association, enfin dans la coopérative, de sensibilisation à ces matériaux et à la rénovation.
1: Oui, bien sûr, ça fait partie des activités qu'on commence à développer en communiquant un petit peu, mais qu'il va falloir qu'on développe. L'idée de notre lieu, en plus de cette plateforme de réemploi qu'on est en train de créer, on va créer un deuxième bâtiment, et dont on veut faire un pôle aussi d'éducation, de sensibilisation autour de l'éco-construction de façon générale, du réemploi, mais aussi autour de la terre, pour apprendre ce que je venais de dire, par exemple, qui est très très juste, voilà, et qui est aussi, qui permet aussi un peu pragmatiquement de créer des débouchés pour nos matériaux. C'est-à-dire que ce matériau, on y croit, la terre, on sait qu'il a d'énormes qualités, que le bâti ici doit être rénové effectivement avec ces matériaux-là. Et donc, il faut qu'on explique que pourquoi il faut effectivement rénover, faire ces enduits en terre et pas les faire en ciment ou mettre du placo sur ces bâtiments-là. Donc, c'est sensibiliser la population de façon générale, mais c'est aussi faire des formations pour les artisans qui n'ont pas été formés à ces matériaux-là. Y a assez peu d'artisans en fait qui connaissent en fait la technicité autour de la terre. C'est pas beaucoup plus compliqué, hein. C'est pas plus compliqué d'ailleurs qu'autre chose. Le tout, c'est de savoir comment ça marche. Donc, on va proposer on commence à le faire d'ailleurs. On a eu des organisé des formations avec des architectes notamment. Donc, proposer des formations autour de la terre, autour du réemploi, pour développer ces pratiques sur le territoire et pouvoir aussi l'objectif quand même de ce lieu, c'est de pouvoir, et c'est ça le lien avec Savez Climat aussi. Pourquoi s'emparer de cette question de l'habitat, c'est de pouvoir fournir un lieu sur le territoire qui permettent de répondre aux enjeux des rénovations du bâti sur le territoire. Rénovation pour des raisons évidemment climatiques, écologiques, il faut qu'on baisse les émissions de gaz à effet de serre de nos maisons. Il faut aussi qu'on les rende plus qu'on les adapte en fait aux nouvelles conditions qui arrivent, comme toutes ces canicules qui sont de plus en plus fréquentes l'été. Et du coup, il y a aussi un enjeu social derrière, hein, c'est-à-dire rendre l'habitat l'habitat précaire aussi, le rendre, rendre nos maisons plus agréables à vivre, plus faciles à vivre pour tout le monde. Donc, l'objectif, voilà, nous, si on regarde un petit peu à long terme, parce que tout ça, on ne va pas le faire du jour au lendemain. Là, on est pris dans pour aujourd'hui, c'est la plateforme, il faut sortir le bâtiment du sol, etc. Mais le rêve qu'il y a derrière, on va dire, hein, l'utopie qu'il y a derrière, c'est l'idée, voilà, de fournir un lieu qui permette de répondre à toutes ces situations en fait de besoin de rénovation du bâti sur le territoire.
0: Et de relocalisation, donc de robustesse aussi d'un système et de relocalisation de l'économie, donc la richesse qui est produite ici et pas à l'autre bout du monde.
1: Bah, tout à fait, évidemment, quand vous, c'est, voilà, quand vous déposez, j'en sais rien, bah, cette terre, par exemple, ces adobes d'une maison qui est sortie ici, que vous les amenez sur notre plateforme, que vous les revendez et que des gens, des artisans du coin travaillent sur votre maison pour la mettre en place, bah, en fait, tout ça, c'est de l'économie locale. En fait, l'argent n'est pas sorti d'ici. Si vous allez acheter des briques, par contre, dans un magasin, des briques qui ont été fabriquées, mais à l'extérieur du territoire, etc., bah, vous allez payer à des entreprises qui ne sont pas sur le territoire, bah, vous allez avoir une fuite en fait d'argent en dehors du territoire. Et donc évidemment oui, on participe et je pense que c'est un élément extrêmement important bien sûr à la relocalisation de l'activité.
0: Alors, il y a une dernière question que j'aimerais te poser. C'est, tu m'as parlé donc de cette coopérative Ecohabitat, mais il y a une chose dont on, enfin, une coopérative, on a vaguement une idée de ce que c'est. Est-ce que tu peux nous expliquer un petit peu en quoi ça consiste?
1: Bah, une coopérative, c'est un regroupement de personnes, des gens, on peut dire ça, qui vont s'auto-organiser, pour répondre à un besoin qu'ils ont en commun. Donc, on peut dire que la coopérative, initialement, c'est vraiment ça.
0: La différence avec une association, c'est qu'elle a le droit de faire des bénéfices, c'est quoi?
1: Oui, c'est ça, c'est qu'on va dire de façon générale, une coopérative est plus équipée pour venir répondre à une question économique, bien que l'association puisse faire plein de choses aussi en réalité avec une association. Mais une coopérative, c'est une entreprise, on peut dire ça aussi. C'est une entreprise, c'est-à-dire que nous, par exemple, nous sommes une SARL. Voilà, une SARL, mais une SIC SARL, société coopérative d'intérêt collectif SARL, c'est-à-dire que vous avez un statut, on est une entreprise commerciale, mais par-dessus, il y a un statut coopératif, c'est-à-dire qui rajoute un certain nombre d'obligations, qui sont des obligations qui ont trait au fonctionnement coopératif.
0: Comme
1: Comme la démocratie, la grande particularité, une des grandes particularités de la coopérative, quand même, c'est que c'est une entreprise qui va pouvoir faire exactement les mêmes choses que toutes les autres entreprises, sauf que c'est une entreprise démocratique. C'est-à-dire qu'on a comme une de dire, finalement, la démocratie s'est arrêtée à la frontière de l'entreprise, hein, dans notre monde économique. C'est-à-dire qu'on trouve normal que, bah, une commune fonctionne de façon démocratique, qu'une région fonctionne de façon démocratique, que des instances publiques fonctionnent de façon démocratique. Par contre, les entreprises ne fonctionnent pas de façon démocratique. Pourquoi? Parce que le pouvoir est à ceux qui ont apporté le capital à l'intérieur. La particularité dans une coopérative, c'est que quel que soit le capital que vous avez amené, vous avez une voix. Voilà. C'est pas le nombre de capital qui détermine le nombre de voix, c'est une personne, une voix. Donc on a égalité dans l'entreprise de la même manière qu'on a une égalité politique à l'extérieur.
0: Le capital amené, lui, fait des parts dans la coopérative qu'on peut récupérer quand on la quitte.
1: Oui, c'est des parts sociales. Alors ça, c'est des parts sociales qu'on a comme dans d'autres entreprises. Mais la particularité, c'est que celle-là, effectivement, ne. Alors il y a deux particularités. C'est qu'effectivement, elle ne donne pas plus de pouvoir. Vous pouvez en avoir. Nous, la part sociale, par exemple, est à 100 euros. Que vous en ayez amené, acheté 10 en rentrant, 100, 1000 ou une, vous avez toujours une voix. L'autre particularité, c'est la rémunération du capital dans une coopérative qui va être beaucoup plus limitée que dans une entreprise classique, où l'objectif en fait, on va parler de lucrativité limitée. Évidemment, une coopérative, c'est une entreprise, donc il faut qu'elle fasse des recettes, des bénéfices, il faut qu'elle soit rentable, tout simplement, comme n'importe quelle entreprise. La différence, c'est que par contre, ces bénéfices vont être attribués prioritairement au projet et à la continuité du projet. Et éventuellement, vous pouvez avoir une rémunération du capital. C'est plutôt très rare, voire quasiment nul, sur des types de coopératives comme les nôtres, qui sont une société coopérative d'intérêt collectif. On peut en dire un mot d'ailleurs sur sa spécificité. Mais voilà, l'idée générale, c'est ça. Donc, pas de démocratie, pas de lucrativité. Pardon. En tout cas, lucrativité limitée du capital.
0: Alors, tu me disais donc cette spécificité de la SCIC.
1: Oui. Alors la SCIC, c'est une forme assez nouvelle, parce qu'elle a 25 ans à peu près, cette forme juridique-là. Initialement, la coopérative sont plutôt des coopératives de travailleurs. C'est ce qu'on connaît, c'est les SCOP, qui sont des gens qui se réunissent, s'auto-organisent pour mettre en commun leur travail et pour venir produire, voilà, posséder leur entreprise, c'est-à-dire venir devenir eux-mêmes les patrons de leur entreprise et partager le pouvoir de leur entreprise.
0: Les coopératives, à la base, c'est le Crédit Agricole, ce qui est devenu le Crédit Agricole maintenant. C'est les grandes coopératives agricoles, c'est eux qui ont lancé un peu la coopérative.
1: Pas tellement. Pas tellement, pour dire. Non, non, pas
0: Ça a
1: tellement.
0: été dévoyé, mais à la base, c'est ça.
1: Non, la coopérative est née plutôt dans le travail, on va dire réellement. Les premières coopératives, c'est dans les années 1830, en fait.
0: D'accord.
1: C'est des artisans qui se regroupent pour mettre en commun leur outil de production et qui vont créer ces premières coopératives de travailleurs. On va avoir plus tard, en fait, des coopératives bancaires comme le Crédit Agricole ou des coopératives agricoles, mais qui ont des particularités. Les coopératives agricoles, c'est un peu différent. Et ce qu'on peut dire, voilà, sur l'histoire coopérative, c'est que on a une tendance pour les grandes coopératives à un moment donné à se normaliser. C'est ce qu'on observe sur les grandes coopératives agricoles ou bancaires, où on n'arrive plus à faire la différence au final entre ce que font ces entreprises-là et puis des entreprises qui ne seraient pas coopératives. Donc là,
0: elles ne travaillent plus forcément pour les gens qui les ont créées, pour qui elles ont été créées, elles fonctionnent en vase clos pour elles-mêmes.
1: C'est ça. Elles ont perdu quelque chose en route, en fait. Et c'est intéressant de le dire, parce que qu'est-ce qu'elles ont perdu en route? Ben, elles ont perdu leur raison d'être là, qui est, je parlais d'utopie tout à l'heure, et pour moi c'est vraiment extrêmement important, c'est ça, c'est-à-dire c'est le rêve qui les portait initialement. C'est-à-dire, les coopératives bancaires, par exemple, ont été créées initialement de façon, et le Crédit Agricole notamment, c'est-à-dire pour répondre aux besoins de financement des petits agriculteurs. Et ça, voilà, l'utopie, c'était ça, c'est de fournir à chaque agriculteur le moyen de pouvoir accéder au crédit, etc. Bon, ben, ça, ce rêve-là, c'est perdu en route, clairement. On va dire que, voilà, les coopératives agricoles, c'est aussi la même chose. Donc, ce qui est extrêmement important, et ce qui est toujours une tension dans la coopérative, ça va être les objectifs de rentabilité que je disais tout à l'heure, c'est-à-dire que c'est une entreprise qui est sur un marché, qui a des objectifs économiques et qui doit garder aussi qui doit garder son rêve à l'intérieur vivant, c'est-à-dire son projet, ce qu'on peut appeler aussi son projet politique. Et c'est ça qui crée des tensions, parce que des fois politiquement on voudrait aller beaucoup plus loin, mais la réalité économique ne le permet pas. Et voilà, il faut faire en sorte que ce ne soit pas toujours la réalité économique qui gagne.
0: Et alors la SCIC, elle amène quoi de plus?
1: Alors la SCIC, sa particularité, c'est que c'est une entreprise, c'est une coopérative multipartenariale, dans laquelle vous pouvez regrouper autour d'un projet des gens qui ont un intérêt commun autour de ce projet. Nous, typiquement, ça veut dire que vous n'avez pas que des travailleurs, que les gens qui travaillent dans la coopérative. Nous, par exemple, eh bien...
0: On peut avoir des actionnaires, finalement.
1: Alors, c'est plus que... c'est pas des actionnaires, parce qu'ils sont tous actionnaires, finalement. Ils sont tous sociétaires. En coopérative, on ne dit pas actionnaire, on dit sociétaire. Mais ce sont des gens qui sont tous, qui amènent l'argent, une fois de plus, pas pour gagner des sous, parce qu'ils ne vont pas en gagner. Je veux dire, ça ne peut pas être une motivation. Ils savent, on leur dit dès le début qu'ils ne s'enrichiront pas en venant chez nous. Par contre, ils vont avec nous venir répondre à un besoin commun. Et ici, c'est autour de l'habitat. Donc, les collectivités peuvent rentrer dans la coopérative. Les artisans peuvent rentrer dans la coopérative. Des bénévoles, toute une série de gens qui sont intéressés par un projet commun. Et le principe de la coopérative, c'est ça. Et c'est ça qu'on essaie de développer sur notre territoire. Regrouper toutes les bonnes volontés autour de la question de l'habitat.
0: Merci, beau projet à qui on souhaite vraiment une belle réussite, un endroit où les gens qui veulent s'inspirer de votre modèle, de vos idées, peuvent aller voir des choses.
1: Eh bien, un site internet qui s'appelle ecohabitat.coop, COOP, comme coopérative.
0: Merci beaucoup Julien, bon vent donc à ce projet.
1: Merci à vous Nicolas.
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1: Bienvenue chez Zeste de Colibri. Nous sommes une recyclerie créée en novembre 2023. Je suis Chloé Genevèze, la responsable de la recyclerie. Ça fait 2 ans et demi que nous existons. À ce jour, nous sommes 2 salariés et 25 bénévoles. Nous fonctionnons uniquement sur les dons, en apport volontaire. Les personnes, en fait, décident de venir à la recyclerie pour donner leurs objets. L'ensemble des recettes faites au sein de la boutique servent à payer les charges, à payer les salaires, à faire que ce projet en fait perdure dans le temps. Puis sert également à mettre en avant en fait des actions de sensibilisation qui sont également une des missions en fait de la recyclerie sur nos villes et alentours. Venez avec moi, on va faire un tour au sein de la recyclerie et vous montrer un petit peu comment se passe notre quotidien.
2: Étape 1, l'arrivée des objets.
3: Bonjour monsieur.
4: Bonjour madame. Pas trop mal, et vous?
3: Qu'est-ce que vous m'emmenez comme présent?
4: Ouais, regardez, j'ai fait un petit peu de tri chez moi et je vous emmène des jeux, des jouets, des puzzles. Pas des puzzles, quelques puzzles.
3: Oui.
4: Alors vous regardez si ça peut vous intéresser.
3: Ah mais c'est parfait.
4: Ils sont complets. Hein.
3: Ça va faire le bonheur d'autres personnes. Génial.
4: Eh ben impeccable.
3: Ben, merci beaucoup.
4: Si ça fait des heureux.
3: Merci à vous.
4: Eh ben impeccable.
3: Monsieur. Bonne journée.
4: Pareillement.
3: Au revoir.
2: Étape 2, la vérification.
3: Alors, la notice. Combien y a-t-il de pièces? 1, 2, 3, 4, 5, 6. Ça c'est bon. Et une petite pince. Alors, on va pour vérifier que ça fonctionne.
5: Impeccable.
3: Allez, c'est parti. Ça marche. Alors, ce jeu, on vient de le réceptionner.
5: C'est bon, il est complet?
3: Oui, il est tout complet, ouais. D'accord. Nickel.
5: Bon, impeccable.
3: Donc, on lui met 4 euros?
5: Ouais, oui, bon. Je pense que c'est pas mal.
3: Mmh.
5: Je te laisse le mettre en rayon?
3: Oui. Alors, chef, ça marche?
4: Mmh. Ça court.
3: C'est qu'est-ce que c'est? Fondu à raclette? Les caclons sont parfaits. Allez,
5: 10 euros celui-là, je le mets?
3: C'est un service mixte
6: en fait,
3: raclette fondue.
5: D'accord.
3: Il est neuf.
5: Impeccable.
2: Après la mise en rayon, place à l'exploration.
3: Bon, allez, je fais mon petit tour.
7: Vu des rideaux.
8: Ouais, je regardais s'il y avait du tissu.
7: Et on ira voir là-bas la friterie.
8: Ah,
7: il y a des nappes, il y a des
3: rideaux. C'est un fossile.
7: Ah,
3: bah,
7: d'accord.
3: C'est un fossile, mais qui a été taillé comme une main.
2: Zeste de Colibri, c'est aussi un lieu de vie, où se croisent habitués et nouveaux, petits et grands.
9: Bonjour.
3: Non, je te lâche pas.
9: Je suis désolée, mais c'est bon.
7: C'est quelqu'un qui me l'avait offert. Donc, tu vois, il y a un truc du Pérou, là?
10: Moi, je m'en suis jamais servi parce que j'y prends pas, mais je trouve ça mignon.
2: La boutique est pleine, les visites s'enchaînent.
5: Ça fera 18,50 € s'il vous plaît, madame.
3: Ah, ouais. C'est du boulot, hein, ce que vous faites.
5: C'est au quotidien, on a des arrivages tous les jours.
2: Et certains objets repartent aussitôt mis en rayon.
11: Bah, j'ai ma fille qui cherchait un service à... Une raclette, alors donc je vais.
5: Ah bah là, alors
11: elle va avoir deux services à conduire, la raclette.
5: Exactement. Bon, bah vous êtes venu au bon moment.
11: Voilà, merci beaucoup.
5: Bonne journée.
11: Au revoir.
2: Zeste de Colibri, un lieu auquel on s'attache.
3: Vous avez fini votre tour, madame? Moi?
5: Ouais.
3: Jamais. J'ai jamais terminé. Je vais refaire un dernier avant de partir.
2: Et pour le mot de la fin. On écoute Chloé.
1: Chacun d'entre nous en fait peut toujours faire sa part, même si en fait c'est un petit geste. Si on est tous à en faire des petits, à terme en fait ça peut avoir de plus grandes portées.
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7: L'émission s'appelle Regarde ailleurs. Regarde ailleurs, c'est cette envie d'élargir son regard sur le monde à travers des parcours de vie, des expériences de gens que je rencontre sur des festivals ou sur les routes du monde. J'aime bien donner la parole à des réalisateurs, des écrivains, des photographes, des voyageurs et des musiciens, des artistes. Avec moi dans mon camion, Sari Serramor. Être amour, Sari Serramor, donc d'origine portugaise, l'idée c'est qu'on prenne le temps de te rencontrer. Là tu es sur le festival du Mantra Joie, tu viens de chanter, d'animer un cercle de chant de mantra. Donc on parlera un peu de musique, on parlera de mantra, mais on va surtout parler de toi, de ton parcours et de ce qui t'a amené, toi Sari, à avoir envie de voyager, de t'ouvrir sur le monde. Donc voilà, on va revenir peut-être toi enfant au Portugal, comment tout ça s'est passé, est-ce que tes parents étaient déjà voyageurs ou qu'est-ce qui t'a donné envie de quitter les frontières de ce petit pays là-bas dans l'ouest de l'Europe?
8: Ouais. Merci beaucoup Alex pour l'interview, c'est vraiment un honneur d'être là et partager un petit peu mon chemin, mon histoire. Et donc pour te répondre, en fait je crois que cet animal qui veut voyager, il est né avec les histoires que mon père m'a racontées, parce qu'en fait mon père il parle beaucoup et il raconte des très belles histoires comme je crois que tu racontes aussi. Et donc je suis grandisse avec toutes les histoires qu'il a racontées, tous les voyages qu'il a fait quand il était jeune, aussi avec mon frère. Donc ils ont voyagé beaucoup beaucoup beaucoup. Mais au moment où ma mère, elle a eu son deuxième enfant, c'était moi, elle a dit « Ok, on reste au Portugal ». Et c'est là où je suis née. Mon frère, il est né au Brésil. Mes parents, ils ont vraiment vécu partout dans le monde, en Australie, en Espagne, en Amérique du Sud, en Asie. Et mon père, à cause de son travail, il a vraiment beaucoup voyagé. Et il m'a vraiment inspirée de toutes ces aventures qu'il a eues dans sa vie. Toutes les expériences de vie qu'il a partagées, ça venait beaucoup dans les voyages. Donc, dans moi, il a toujours eu cette petite oiseau qui voulait explorer le monde comme mon père a fait. Parce qu'en fait, mon père, il m'a dit que c'était très important de voyager pour expandir ses perspectives. Qu'en fait, je viens d'une famille un petit peu conservatrice au Portugal, et on reste dans notre monde qui est joli. En fait, j'aime beaucoup ma famille, elle respecte très bien la nature, ils ont des très bonnes valeurs, mais c'est vrai qu'ils n'ont pas voyagé aussi tôt. Et donc mon père, il m'a toujours dit de voyager, de voir le monde, de m'ouvrir au monde. Donc je suis sortie du Portugal à 17 ans pour aller étudier de l'architecture en Allemagne, à Berlin. J'ai fait mes études d'architecture. En fait, j'ai commencé à faire de la musique depuis que je suis très, très petit. En fait, une de mes premières mémoires, c'était avec 5 ans sur une scène et je chantais. Donc, côté de musique, je l'ai eu depuis que je suis petite. Mais bon, la société, les parents, ils disent qu'il faut mieux étudier quelque chose de propre. Donc, j'ai trouvé l'architecture, j'ai étudié architecture, mais je suis tombée malade. J'ai développé de la narcolepsie, que c'est quand on s'endorme, quand j'avais 16-17 ans. Et donc, j'ai commencé à prendre des amphétamines pour être réveillée. Les médecins, ils ont fait plein d'examens, mais ils ne trouvaient pas. Et après, quand j'ai commencé à faire de l'architecture, j'ai commencé à jouer de la guitare seulement pour moi. J'ai appris la guitare pour continuer à chanter comme je faisais à l'école. Parce que j'ai toujours fait la musique jusqu'à 17 ans. Et c'était dans un voyage seul, c'était ma première voyage seul en Italie avec ma guitare, que j'ai fait un petit peu de musique de rue, seulement pour le kiff-kiff. Et là, tout en coin, un touriste, il me donne 20 euros. Et moi, j'étais là, waouh, 20 euros. Et là, tu sais, jouer une autre chanson. Et moi, j'étais, non, je connais seulement cette chanson. Et il a dit, ok, vas-y, chante encore une fois. Et donc, j'ai vu deux choses. La première, c'est la joie que j'ai quand je chante. Et la deuxième, c'est que le monde, il m'a menti. Parce qu'en fait, je faisais de l'argent. Et donc, dans ce voyage, je jouais trois heures par jour dans la rue. Et je faisais suffisant pour manger, pour dormir. Après, il y avait des restaurants qui m'écoutaient. Hey, tu veux boire un coup? Hey, tu veux manger? Et dans ce voyage-là, j'ai vu que, en fait, j'avais besoin de moins de cette médecine-là. Donc, bref, je suis rentrée à Berlin. J'ai quitté mon travail à côté pour l'université. Et j'ai commencé à faire de la musique de rue. Et je m'ai soignée moi-même. Donc, cette maladie, elle a disparu parce qu'en fait, je crois que c'était mon corps qui m'a dit, si tu es pas là pour vivre ton rêve, il fait mieux s'endormir. Donc, quand j'ai commencé à vivre mon rêve, la maladie, elle a disparu.

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5: Magnifique, je vais te ralentir, c'est bien avec toi, ça va être facile, tu parles bien. Sari sera mort avec moi. Donc là, déjà, tu parles en français. Tu me parles d'études en Allemagne, tu es portugaise. J'imagine que tu parles aussi l'espagnol. Qu'est-ce qui s'est passé? Comment est-ce qu'aujourd'hui on arrive à communiquer en français? Pourquoi?
6: Alors, ma grand-mère, elle vient de la Belgique et aussi j'ai vécu un an en France, à Nantes, parce que mon ex, il est français. Donc, quand j'ai arrêté de faire de l'architecture, parce qu'après les études, j'ai quand même travaillé comme architecte, et j'avais deux rêves dans l'architecture. C'était de construire ma propre communauté et travailler dans les Earthships. Ça, c'est une façon de faire maison, c'est sustentable et écologique. Donc, quand j'ai arrivé au bout de mes rêves, j'ai dit, OK, maintenant, je peux faire de la musique. Et quand j'ai pris cette décision, j'ai rencontré mon ex, il faisait aussi de la musique. On a commencé à voyager dans le monde pour faire musique de rue. Il était français. Donc, à partir d'un moment, on est rentré en Europe. Et il voulait se poser en France. Moi, j'aimerais continuer à voyager, mais il a dit non, je veux rester à Nantes. Et moi, j'ai dit, OK, comme une belle copine, OK, vas-y, on va à Nantes. Et j'ai vécu un an à Nantes. Au début, c'était très difficile parce qu'en fait, j'ai appris le français à l'école. Mais le français qu'on a appris à l'école, ce n'est pas le français qu'on parle en France. En fait, il a le verlan, le changement des mots. Et quand j'écoutais, j'étais là, mais je ne comprends rien. Que femme, c'est meuf, tout ça. Mais pendant un an, j'ai vraiment parlé beaucoup. Et donc, ça m'a aidé vraiment à améliorer mon français. Et je tourne aussi en France, donc ça m'aide à développer le français, mais c'est vrai que le français, c'est la langue que je maîtrise le moins.
5: Alors, il y a cette phrase qu'on lit des fois quand on est enfant, c'est « ne rêve pas ta vie, mais vis tes rêves ». Donc toi, tu t'es lancé dans l'architecture pour rassurer peut-être ta famille ou te rassurer toi et avoir un vrai métier, comme on dit, un métier qui est viable économiquement. Mais finalement, enfant déjà, tu avais cette envie de mouvement et la musique était présente très jeune en toi. Et donc, tu t'es rendu compte qu'avec la guitare, tu avais du pouvoir, une forme de pouvoir sur les gens et du pouvoir sur l'autre, la guitare et le chant. Et c'est devenu, j'entends, une sorte de mode de vie où tu t'es mis à faire du basking. Alors le basking, je ne sais pas comment on dit en français, jouer dans la rue. Alors ça, c'est intéressant, je veux bien que tu m'en parles aussi, parce que c'est très culturel, où souvent, j'ai l'impression qu'en France, le musicien des rues, il y a une vision un peu connotée péjorative. Alors que dans certains pays comme l'Australie, le basking, par exemple, les villes cherchent des basqueurs, parce que c'est une manière d'animer les rues, et c'est aussi quelque chose de socialement très, très inclus, très, très, très valorisé. Donc parle-moi un petit peu du basking, de ce mode de vie-là, sur les routes, avec une guitare sous le bras, parce que ça paraît incroyable, et ça renvoie à une forme de liberté que beaucoup vont jalouser.
6: Oui, et donc ce que tu as dit, c'est totalement vrai. Donc j'ai commencé ma carrière de basking à Berlin. Donc j'ai faisais mes études et au week-end, je faisais de la musique de rue pour les touristes. Et donc c'était une très très belle façon de entraîner, mais aussi de voir comment est-ce que je capte l'attention des gens, comment est-ce que ma musique elle est perçue. Et c'est vrai qu'au début, j'étais un petit peu, tu vois, je viens des familles conservatrices, donc jouer dans la rue, moi aussi j'avais cette vue des gens qui travaillent sur la rue, ils n'ont pas des autres possibilités. Mais après, quand j'ai fait cette pas-là de jouer dans la rue, j'ai connu aussi des gens qui vendent des trucs dans la rue, tu vois, des bijoux, tout ça. Et on a commencé à parler. Et en fait, j'ai vu, ah, mais putain, en fait, c'est pas que vous n'avez pas la possibilité d'avoir un magasin dans une ville. C'est parce que le magasin dans la ville, ça va vous mettre dans la ville. Si vous avez un magasin dans la rue, vous pouvez voyager partout. Et on peut, en fait, on a une perception peut-être un petit peu mauvaise, mais en fait, la rue, elle peut être économiquement aussi très intéressante. Ça dépend vraiment des personnes, ça dépend aussi de ta propre personnalité. Moi, j'ai toujours vu ça comme un métier. Donc, moi, je fais de la musique de rue, mais après, j'ai des CD, j'ai des sacs. tu peux payer avec d'argent. Si tu n'as pas d'argent, tu peux payer avec carte bleue. Si tu n'as pas la carte bleue, tu peux payer en Bitcoin. Donc, il faut avoir aussi un petit peu cet esprit d'entrepreneurship pour s'en sortir. Mais c'est vrai que pour moi, le pire, c'était quand j'ai fait du busking à la maison, en fait, en Portugal. Et je me rappelle que les premières fois, j'étais « Oh, c'est pas vrai. Qu'est-ce que ma famille, elle va penser ?» Tout ça. Mais après, l'argent, il parle aussi. Et donc, quand j'ai réassuré à mes parents que je peux vivre des fois aussi encore mieux que la carrière d'architecture, ça a réassuré mes parents. Mais quand même, pour bien vivre dans la musique, il faut aussi bosser. Je crois qu'il y a un petit... les gens pensent, ah, les musiciens, ils se réveillent, ils jouent un, deux jours. C'était vraiment jouer dans la rue, c'est un travail très, très intense. Et des fois, ça casse un petit peu cet esprit de musique parce que tu dois aller dans la rue tous les jours et chanter tous les jours. Et donc, c'était pour ça aussi qu'à partir d'un moment, j'ai vu pour développer ma carrière, il faut que je joue moins dans la rue et essayer de trouver des autres endroits pour jouer dans les festivals, dans les bars. Mais la rue, ça permet de vraiment de commencer une carrière, tu vois.
5: Ça permet aussi d'avoir un public, de voir un peu comment sa musique est acceptée, perçue, accueillie, parce que tu as des musiciens des rues qui fonctionnent bien et d'autres qui fonctionnent moins bien. Donc c'est aussi lié à la personnalité, donc je pense que c'est une bonne manière de se tester pour voir si après tu peux aller plus loin. Et comme tu l'as très justement dit, c'est aussi une manière d'être voyageur libre aussi. Cette notion de liberté est incroyable.
6: Yes, cette point de liberté, c'était pour moi le plus important. En fait, quand je suis allée en Italie et j'ai fait du busking pour la première fois, j'ai vu, mais c'est incroyable, j'ai besoin de moi et d'une guitare. Et n'importe où, aujourd'hui, tu peux me lâcher n'importe où dans le monde que je peux survivre et vivre bien avec de la musique. Parce qu'en fait, la musique, elle est universelle. Et donc, quand tu voyages, tu joues un petit peu et les gens, ils aiment parce que la musique, elle touche le cœur en cœur. Et donc, ça, c'est une très jolie opportunité de commencer à voyager. Et j'ai voyagé beaucoup avec la musique. À travers le monde en stop, j'ai fait beaucoup de voyages en stop, après en camion, après d'avion aussi, mais c'est vrai que la musique elle a besoin de mouvement, et c'est pour ça que la vie d'artiste, il faut voyager, c'est être troubadour.
5: Mais c'est ça, c'est en fait culturellement, on a toujours eu les troubadours, hein. Comme tu dis, il y a quelque chose de très culturel là-dedans. Dans tous les pays du monde, il y a des musiciens aussi, c'est quelque chose qu'on retrouve sur l'ensemble de la planète et des cultures et des pays. Je reviens à cette notion de mouvement, tu bouges beaucoup. Donc voilà, comment est-ce que tu gères ta vie de mouvement? Donc tu es en camion, si je comprends bien, tu te balades là où on t'invite, ou comment est-ce que tu vas définir ton itinéraire et les mouvements que tu mets dans ta vie?
6: Oui, donc pour moi, la France, c'est un pays très, très important pour moi de faire ma tournée. Donc, tous les ans, j'ai une tournée en France. Ça, c'était la première, donc je suis très heureuse. Et après, normalement, au début de l'année, je commence à caler les endroits. Et après, la France, elle est énorme. Comme je n'ai pas un travail normal, je n'ai pas aussi des vacances normales. Donc, ma vie, c'est vraiment tout mélangé des temps libres et du travail.
5: En même temps, tu as le feu, tu as une énergie, donc j'imagine que pour toi, te mettre au repos et en mode pause, ça ne doit pas être évident, ce n'est pas dans ta personnalité.
6: Oui, j'ai besoin des autres pour me mettre en repos. Je remercie quand il y a quelqu'un qui dit « Viens, là, on se repose. » Ah, ok, c'est bon.
5: Tu parles donc de voyages que tu fais notamment en hiver pour aller chercher le chaud. Donc tu parlais de Bali, Colombie, Brésil. Donc voilà, une question que j'aime bien poser, c'est pourquoi voyager? Qu'est-ce que ça t'apporte à toi de monter dans un avion et d'aller te poser à Ubud au Bali, à Koh Phangan en Thaïlande, je ne sais pas où tu vas en Colombie, je ne sais pas où tu vas au Brésil?
6: Oui, donc pour moi, voyager, c'est une des façons plus belles de se rencontrer soi-même. De voir vraiment qui tu es dans toi, parce que des fois quand on est dans notre vie quotidienne, on commence à être une personnalité et on croit qu'on est cette personnalité. Après, il y a des bons trucs qu'on fait, mais aussi des mauvaises choses qu'on se répète. Et donc quand on fait des voyages, on peut être dans un nouveau endroit avec tout, comme si on est rené, on peut se découvrir une nouvelle fois, parce qu'il y a personne qui nous connaît, le paysage, elle est totalement différent. Les endroits, il vient réveiller des trucs nouveaux sur nous. Et donc, c'est pour ça que j'aime voyager, parce qu'en fait, c'est la voyage spirituel plus grande qu'on peut le faire, d'être vraiment, d'avoir le courage de voyager seul, avoir le courage de rencontrer des autres personnes, être dans... En fait, voyager, c'est la plus grande école que j'ai dans ma vie. C'est vraiment voyager, c'est un grandissage incroyable. Et donc, par exemple, la dernière voyage que j'étais au Bali, c'était très intéressant, parce que normalement, dans l'hiver, je pars au soleil, je laisse mon ombre à la maison et je pars, ça rit, toute solaire, il y a seulement de la paix, de l'amour, de la bonne vibes. Et après, je rentre et normalement, je galère un petit peu quand je rentre. Et donc, cette année-là, j'ai vraiment essayé de ramener mon ombre avec moi. On a dit, OK, on va partir tous ensemble. Et c'était très, très joli, parce qu'en fait, j'ai soigné quelque chose dans moi, que j'ai vu mon ombre presque comme une petite enfant qui a besoin d'un câlin, tu vois. Et pas de le jeter, mais de l'accepter et de le tenir dans les bras. Et donc, il y a aussi venu une très, très belle chanson de cet voyage qui parle de ça, que j'espère que bientôt, on pourrait aussi l'écouter sur tous les réseaux. Maintenant, c'est dans mes concerts que je les chante. Mais oui, en fait, pour moi, voyager, c'est très important pour ma santé aussi mentale.
5: Tu as quel âge ?
6: J'ai 37 ans.
5: Et comment est-ce que tu vis ce mouvement perpétuel ? Est-ce que des fois tu te dis, bon là maintenant je suis un peu fatigué d'être dans mon camion ou d'être en voyage tout le temps, j'aimerais avoir un pied à terre ? Ou comment est-ce que tu gères des fois un besoin de stabilité ? Des fois on a besoin de l'équilibre entre le mouvement mais aussi les racines.
6: Oui, en fait, tout à fait, ça c'est une des choses que peut-être que, pas qu'il me manque, mais like I long for, que j'aimerais, que je vois dans l'horizon mais je ne peux pas encore le toucher. C'est avoir un port où je peux retourner, où je peux créer aussi des racines. Et en fait, c'est pour ça que j'ai créé en fait la communauté en Allemagne. C'était un de ces portes. Quand j'étais architecte, avec des copains, on a acheté 11 hectares de terrain pour faire une communauté. Mais après, j'ai vu que je n'avais pas vécu en Allemagne. Parce qu'il fait froid. Et donc, je crois qu'il y a... Je cherche encore toujours, peut-être aussi parce que maintenant je suis célibataire. Peut-être quand il y a quelqu'un qui rentre dans mon champ, ensemble on peut voir où est-ce qu'on veut se poser. Mais maintenant, je crois que je suis dans un âge où il faut profiter de cette énergie que j'ai de voyager et faire confiance que quand c'est le temps d'avoir des racines, je vais le trouver. Mais maintenant, je prends toujours... c'était à Bali où j'étais plus posée, donc je voyageais. J'étais à Bali, mais à Bali, je ne faisais pas de backpacking. J'étais vraiment presque installée. Je faisais des petits voyages, mais c'était plus un petit peu à la maison.

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1: Tu dis, dans ce dernier voyage à Bali, tu es parti avec ton ombre. Vous êtes parti ensemble, pas juste la sari solaire, mais la sari aussi avec ses parts d'ombre. C'est quoi tes ombres, sari?
2: Alors, un de mes ombres que j'ai beaucoup de shame et honte, c'est la relation avec l'ordinateur, les séries. Parce qu'en fait, c'est quelque chose que c'est déjà systématique dans ma ligne maternelle. Donc, ma grand-mère, elle regardait beaucoup de télé brésilienne, des telenovelas brésiliennes. Ma mère aussi, elle regarde beaucoup de télé brésiliennes. Et en fait, la télé à la maison, elle est on 24 heures par jour. Et c'est une chose que j'aime pas du tout. J'aime pas du tout être aussi lié à la télé, parce que pour moi, c'était malheureusement la façon de lider avec le stress que j'ai appris avec ma mère. Donc ma mère, elle est tombée dans une dépression. Elle était dans le lit, elle regardait la télé tous les jours et ça m'a marqué malheureusement un petit peu négatif. Quand je suis triste et je vois des télés, je vois des séries très banales où il y a un groupe des copains qui restent toujours dans le même endroit. Ce n'est pas les aventures que je vois dans la télé, c'est genre les comédies de hôpital ou Friends, tu vois, un groupe de personnes qui travaillent tous ensemble, ils ne voyagent pas. Donc c'est une vie exactement 180 degrés tournés. Mais maintenant aussi, je comprends, ok, cette partie-là de la sari, qu'elle veut rester au lit, bouger pas et voir des séries. Et là aussi, là, sa place. Parce que moi, je bouge très beaucoup, j'ai beaucoup d'énergie. Et donc, c'est mon corps qui dit, ok, like, repose-toi. Je crois que dans cette série, je peux vécu une vie que je ne peux pas vécu maintenant, que c'est avoir des copains que je vois tous les jours, une famille que j'ai tous les jours. Donc c'est escapism. C'est un escapism de ma vie. Ma vie, elle est énorme, elle est extrêmement belle. Mais quand même, il y a cette ombre-là. Et c'est ça ce que je travaille d'avoir. Quand j'étais dans le pire dans ma vie, c'était dans ma dépression. J'étais comme ma mère. J'étais, je crois, une semaine sur le lit. J'ai changé de télé, d'enchaîne. C'était l'horreur entre un et autre. Et aujourd'hui, ok, le pire, je reste un jour, tu vois, quand je suis vraiment fatiguée.
1: Et les réseaux sociaux, ça va, c'est pas un piège pour toi? Parce que nous, là, tu parles de la télé. Maintenant, on a une génération, on passe quand même beaucoup de temps aussi. C'est aussi une manière de s'échapper. Hein. Tu parles de escaping. C'est aussi un échappatoire que d'être là et scroller son feed de Facebook, Instagram, Netflix ou autre. Quoi.
2: Oui, pour moi, les social networks, c'est moi. Moi, je scrolle un petit peu, mais c'est à cause du travail. Donc, parce que je suis musicienne, je dois être aussi active dans les réseaux, mais c'est le réseau, c'est pas mon comfort blanket. Mon comfort blanket, c'est plus Netflix, les séries.

0: Et après aussi, une chose que je trouve excellente dans les réseaux sociaux, c'est que la cérémonie de cacao que je fais, en fait, je la transmets aussi en live sur les réseaux. Donc les gens qui sont venus à mes cérémonies, spécialement les gens qui ont vécu dans la campagne, elles ont la possibilité de vécu cet moment qu'on a partagé quand ils sont à la maison. Et ça, c'est le bon des réseaux sociaux.
1: C'est bien que tu me parles du cacao parce que j'y ai pas du tout pensé dans cette interview, mais c'est vrai qu'aujourd'hui il y a tout un effet de mode aussi autour. Je crois que tu l'as utilisé le mot de plante médecine, de médecine, cette médecine. On parle beaucoup du mot médecine, notamment quand nos yeux sont tournés vers l'Amérique latine. C'est là-bas où on parle aussi beaucoup de ces plantes, l'ayahuasca, le peyote, le campo. Yes. Enfin bon, de plus en plus, il y a un tourisme aussi qui est en train d'émerger par rapport à ça. Et depuis quelques temps, j'observe en Europe les cérémonies cacao. Oui. Donc est-ce que tu peux m'en parler, toi, vu que tu as l'air d'en animé, à partir de quel moment c'est arrivé chez nous, ça, les cérémonies cacao, et qu'est-ce que c'est? Comment tout ça est arrivé chez nous?
0: Alors, c'est très important de comprendre que la cérémonie de cacao, c'est une chose très, très new age. Alors, ça a commencé vraiment, il fait 20 ans à Guatemala, où il y avait un Américain qui s'appelait le chaman du cacao. Et donc, moi, je crois qu'il a fait plein de cérémonies d'ayahuasca, tout ça, mais on ne peut pas faire des cérémonies d'ayahuasca comme ça, tu vois. Et donc, il a trouvé le cacao. Et le cacao, quand il est dans une dose très concentrée, moi, je le fais une comparaison à une MDMA naturelle. Donc, ça remplit le corps de beaucoup des endorphines et ça te donne énergie. Et cette sentiment d'amour, donc tu veux donner des câlins, tout le monde est douce. Le cacao, on sait que c'est aussi un aphrodisiaque. Et donc le cacao lui-même, il est une plante sacrée, comme toutes les plantes dans la cosmologie maya, elles sont sacrées. Et le cacao, il était utilisé dans les rites des mayas, spécialement de la culture maya et inca aussi. Mais une cérémonie seulement du cacao, c'est quelque chose qui n'existent pas dans la cosmologie maya et dans leur rituel. Donc, s'il y a des gens qui disent que ça vient du maya, non, ça, c'est pas vrai. Et donc,
1: c'est bien de le rappeler. Donc, c'est quelque chose de finalement très récent et c'est complètement new age.
0: Exactement, c'est très new age. Mais moi, c'est pour ça que je fais des cérémonies de cacao. Pourquoi? Parce que le cacao, il nous permet de créer nos propres cérémonies. Parce qu'en fait, en Amérique du Sud, on a encore ce lien à la terre avec des cérémonies. On se rejoint de tous ensemble, on fait des prières pour la nature, pour nous, pour la communauté. Et ici en Europe, on a l'église, on s'est rassemblés ensemble pour chanter, pour prier. Mais après, on n'a pas des autres endroits. Et je crois qu'avec le déclin de la religion en Europe, on veut se rassembler, on veut être tous ensemble, on veut chanter, prier pour quelque chose que c'est plus, c'est Dieu, c'est Krishna, c'est la nature, ça n'importe quoi, tu crois. Et donc le cacao, il nous donne la possibilité de, avec le cacao, il a un goût très de terre, de connecter avec la nature. Et dans les cérémonies de cacao, le but, c'est de connecter à soi-même, à ses émotions, à notre vérité, à la communauté aussi. Ici, tu crois à quelque chose de plus haut, de plus profond, qui habite en toi, qui habite dans tous les êtres, Dieu, on dirait. Et donc, dans mon cérémonie propre de cacao, moi, ce que je fais, c'est qu'on chante tous ensemble. Parce que je crois qu'on chante tous ensemble, on est unissant, on écoute les voix des anges, et c'est une des plus belles façons de sentir qu'on est tous un quand on chante ensemble.
1: Ce que tu as dit de très beau, je trouve, c'est cette notion du lien, l'importance d'être en lien. Tu parlais de la spiritualité, des différentes religions qui, autour d'un message, d'une idéologie, fédéraient des gens. On se retrouvait le dimanche matin à l'église. Et ce besoin d'être ensemble, le Covid nous a montré que finalement, le side effect, les gens ont plus souffert pendant le Covid de la solitude que du virus lui-même. Et on observe aujourd'hui des mouvements communautaires, des écolieux. Il n'y a jamais eu autant d'écolieux qui sont en train de se monter, où il y avait vraiment ce besoin de se remettre ensemble et de faire un, comme tu dis. Et quand on observe l'histoire de l'humanité, souvent l'homme a toujours habité dans des clans, dans des clans de manière clanique, et c'est que très récemment qu'on a commencé à s'individualiser. Et il y a peut-être ce manque de sens, cette famine d'essentiel

offrandes pour une forme de prière aussi pour les différents dieux qui incarnent des différents aspects de la vie ou de la puissance humaine, en fait. Et donc, on utilise les mantras ou les... Après, aujourd'hui, on parle de mantras presque pour tous les genres de chants qui c'est très facile à chanter, qu'il a très peu de paroles, qu'on peut chanter et répéter et répéter. Et donc, c'est dans cette répétition intensive qu'on rentre presque dans une transe où on part loin dans un voyage interne, dans un voyage... dans ces émotions, il y a des gens qui voient des couleurs. Moi, je vois beaucoup de lumière quand je chante des mantras. Après, il y a aspect de notre psyché qui vient aussi des choses qui se changent. Et donc, quand je chante des mantras aussi, normalement, je le fais une connexion avec un thème. Donc, par exemple, si on va chanter à Ganesha, et Ganesha, c'est un dieu qui est là pour le déblocage du chemin. Moi, je invite les gens à penser dans sa vie où est-ce qu'ils ont besoin d'une aide à débloquer quelque chose, tu vois, ou à changer de travail, ou à faire cet voyage, ou à arrêter de l'alcool, ou que c'est. Et aussi, ce que pour moi, que c'est très spécifique, je crois que de moi, c'est vraiment de pas essayer de demander dehors, mais vraiment toute cette dièse, elles sont réincarnées dans nous. Elles sont dans nous. Donc, quand on demande la force, laisse-nous demander la force antérieure. Parce qu'en fait, toutes ces dièses, la Ganesha, Shiva, etc., ils vécuent aussi dans nous. Et je trouve que c'est une façon très, très jolie de faire une séance de psychologie. Très légère. En fait, disclaimer, je ne dis pas qu'on doit aller pas au psychologique, au psychologue. Oui, on doit aller au psychologue, mais essayer aussi d'aller chanter, essayer d'aller danser. Parce qu'en fait, il y a beaucoup de choses quand on chante, il y a beaucoup de choses qu'on lâche, tu vois. Et chanter, c'est vraiment une médecine très, très, très, très puissante qui nous peut donner beaucoup d'énergie. Quand on chante, on peut accéder à des émotions, on peut pleurer, tu vois. Il y a un chant aussi que c'est Hema Durga, Hema Kali, que c'est un chant pour la mer. Où Durga, c'est la côté de lumière de la mer et Kali, c'est la côté de ombre de la mer. Donc l'invitation, c'est de célébrer les deux côtés de nos mers, la lumière et l'ombre. Et comment est-ce qu'on peut accepter aussi la côté de ombre de nos mers? Parce qu'on a fait tellement mal, mais aussi c'est à voir que cette côté ombre, elle nous a donné beaucoup de force. Et donc, c'est ça. Et donc, quand je chante ces mantras-là, il y a des gens qui commencent à pleurer pour leur mère. Parce que ça leur donne une opportunité de se connecter à cette énergie. Et c'est ça, les chants, pour moi, c'est ça les chants que ramènent. C'est cette énergie de guérison et de joie aussi.

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4: Sari, j'en reviens à toi et qui tu es aujourd'hui. J'ai l'impression que je vois une sorte de... Enfin, je vois la liberté en toi. Hein. J'ai l'impression que la musique t'a permis d'être libre.
5: Yes. Oui, la musique, c'était vraiment quelque chose qui m'a touché très dans ma vie parce que ça m'a donné, comme tu dis, la liberté de faire ce que j'aime, la liberté aussi de voir que moi, je suis capable de faire ma vie, de construire ma vie comme je la vois. Aujourd'hui, je peux dire, si je suis ici en France, c'est parce que je veux être ici en France. Si aujourd'hui, je fais de la musique, c'est parce que je veux faire de la musique. Et donc, c'est tout à fait la liberté. C'est une des choses plus belles, je crois, qu'on peut avoir. Et c'est parce que j'ai choisi d'avoir le courage de suivre le chemin de mon âme.
4: Ça, c'est très beau comme conclusion, avoir le courage de suivre le chemin de son âme. C'est vrai qu'aujourd'hui,

0: de gens se retrouvent à 30 ou 40 ans dans une quête de sens et d'existence. On se rend compte que des fois on s'adapte ou on se suradapte à un système, à sa famille, à ses amis, et c'est vraiment avoir le courage de trouver le chemin de son âme, donc arriver à entendre ce qui vibre en nous. Mais, comme tu le disais, ça nécessite de travailler beaucoup.
1: Exactement. Donc moi, j'ai dit avoir le courage de suivre les rêves, mais avoir aussi la grace, la grâce d'accepter ce que vient chez nous. Donc c'est toujours cette balance de pousser et aussi recevoir ce qu'on a. Mais c'est vrai que le plus on travaille extérieurement, mais encore plus intérieurement, notre vie, elle commence à changer. Parce qu'en fait, la réalité qu'on voit, c'est une réflexe de ce qu'on est à l'intérieur. Et on peut, je sais qu'il y a des gens qui trouvent que c'est difficile, mais on peut vraiment changer notre réalité avec le travail interne qu'on fait en changer sa réalité interne.
0: Sari, Serramor, merci, merci beaucoup à toi, merci.
1: Merci Alex, merci, merci, merci à tous qui ont écouté. Et j'hâte de vous trouver sur la route, dans un festival en France, ou peut-être...
0: Ou dans un cercle de chant quelque part. Hein.
1: Yes, dans un cercle de chant, cérémonie de cacao. Beaucoup, beaucoup, beaucoup d'amour pour vous tous.
0: Merci, merci, merci, merci, merci.
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5: Bienvenue à toutes et tous, vous êtes sur les ondes de Radio Sainte-Afrique en direct et voici l'agenda de ce jeudi 4 et vendredi 5 juin. Ce jeudi 4 juin, soirée à l'atelier Craft Beer, la brasserie fête ses 2 ans et vous donne rendez-vous pour une soirée festive et conviviale au programme concert live avec le duo No Réseau. Restauration, burger gourmand avec Luca Retou, pizza avec Pepino Pizza, dégustation de bière artisanale. Ça se passe dès 17h à l'atelier Craft Beer à Requista. Réunion outils numériques, curieux du numérique ou envie de progresser à votre rythme, le club d'informatique Roccoforte vous accueille. Près d'ordinateur pour la séance à 14h et à 16h au club Roccoforte d'informatique Roquefort sur Soulzon. Présentation de publication sur le Mas de Roquefort. Venez découvrir l'histoire du Mas et les souvenirs de la famille Christol, racontés par Didier Ossibal. Ce soir à 18h30, gratuit à la salle Benjamin Crouzat à Roquefort sur Soulzon. Atelier de musique où les instruments se répondent et les générations se mêlent dans une ambiance joyeuse à 17h30. Renseignements au 06 61 75 70 47 au Via La Dutarne. Papote et couture, réparer des vêtements à la machine et à la main. Un moment convivial et de partage sur inscription au 05 36 15 00 19 cet après-midi à 14h15 au centre social Le Quai à Sainte-Afrique. Louise Oligny viendra présenter son livre ADN féminin. Cette autrice engagée à la Maison des femmes de Saint-Denis répondra à vos questions autour de son polar féministe salué par la critique. De 17h à 19h à la librairie Les Feuilleuses à Sainte-Afrique. À la Grande Lucarne de Millau ce jeudi, vous avez à 18h10 la Vénus électrique et mon grand frère et moi en VOST. À 18h20, l'abandon. 18h30, pour le plaisir. 20h20, la bataille de Gaulle, l'âge de fer. 20h45, autofiction en VOST, Michael et Star Wars. Et au Moderne à Sainte-Afrique, 21h, Star Wars et la Vénus électrique. Ce vendredi 5 juin à l'agenda, les Musicalades de Martrain, soirée musicale. En première partie de 18 à 20h, des groupes locaux, des amateurs passionnés. Suivi à 20h en seconde partie, le groupe Amaï, avec des temps de conférences sur l'importance, l'impact sociologique et les apports du blues en milieu rural au XXe siècle. Restauration sur place au bar associatif de Martrain. Patchwork, musique hybride et exploratoire, duo électroacoustique, immersion sonore, improvisation, spatialisation, interaction humain-machine, participation libre à 19h à la Draille et la Cavalerie. Spectacle de travaux d'élèves des ateliers théâtre adultes, les élèves adultes monteront sur scène tous ensemble pour partager le fruit de leur travail. L'entrée est à 10€, tarif plein, réduit 8€ pour tout public, ce vendredi soir à 20h30 à la salle René Rieu à Millau. Conseil municipal pour désigner les délégués titulaires et les suppléants pour les élections sénatoriales à 18h30 à l'hôtel de ville de Millau. L'ouverture du Jardin des Enclos, une soirée culturelle en plein air, mariant la nature et la photographie. Cet événement marque l'ouverture du jardin et propose une immersion artistique unique. Petit concert de l'atelier musique intergénérationnel sur la place de l'Auberge. Restauration sur place à partir de 18h. Ouverture du jardin à 19h à la De Peyre. Conseil municipal ouvert au public à 20h à la salle Richard V à Sainte-Afrique. Afterwork, parfumé spécial ladies. Shogun Beauty Official vous réserve une soirée bien méritée. Discussion, test de parfum, rencontre pour une belle soirée ce vendredi soir de 18h30 à 22h au Café du Commerce à Saint-Affrique. En projection dans les salles obscures de Millau ce vendredi à 18h20, Michael et Scary Movie, 18h30, L'Abandon, 20h20, La Bataille de Gaulle, L'Âge de Fer, 20h30, Au cœur de la vie, 21h, Obsession et l'objet du délit, au Moderne à Saint-Afrique à 21h, Star Wars et L'Abandon, et au Temple de Camarès à 21h, C'est quoi l'amour ? C'est la fin de l'agenda de ce jeudi 4 et vendredi 5 juin sur les ondes de Radio Saint-Afrique.

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1: Il est 17h à Paris, 15h en temps universel. Et c'est l'heure du journal présenté par Candice Mazo-Tomazic. Bonjour Candice.
2: Et bonjour Anne-Cécile, bienvenue si vous venez de nous rejoindre sur RFI. À la une de ce journal, le début d'un déploiement de l'armée libanaise dans des zones pilotes du sud du Liban. C'était l'une des clauses de l'accord décidé la nuit dernière entre Israël et Beyrouth. Mais malgré le cessez-le-feu sous conditions conclues, les hostilités se poursuivent sur le terrain. Pendant ce temps, les pourparlers entre Washington et Téhéran sont toujours dans l'impasse. Et le détroit d'Ormuz, lui, reste bloqué, de quoi inquiéter. Et le secteur maritime, vous allez l'entendre. Au sommaire également, l'appel d'une dizaine de pays européens à durcir les conditions d'entrée de touristes russes au sein de l'UE. La France, où des candidats à l'élection présidentielle ont fait leur grand oral devant le syndicat des jeunes agriculteurs. Et puis du tennis, on connaît, ça y est, la première finaliste de Roland-Garros cette année chez les dames, la russe Mira Andreeva, a battu en demi la polonaise Marta Kostyuk. C'est pour Nawaf Salam une première étape concrète et tangible, le déploiement de son armée dans des zones pilotes du sud du Liban, annoncé ce jeudi par le Premier ministre libanais. C'était l'un des points qui avait été convenu hier à Washington par Beyrouth et l'État hébreu. La mise en place de troupes gouvernementales locales après le retrait israélien de cette partie du territoire. Une clause qui s'ajoute à un cessez-le-feu sous condition rejeté par le Hezbollah. Le mouvement chiite évoque une mascarade, alors que sur le terrain, les hostilités, elles se poursuivent. Ce jeudi, un casque bleu a été tué dans le sud du Liban. C'est le 7e depuis le début des affrontements entre Israël et le Hezbollah, il y a 3 mois. Pendant ce temps, je vous le disais en titre, le détroit d'Ormuz reste paralysé, faute de compromis trouvé entre Américains et Iraniens. Le blocage par Téhéran de ce bras de mer stratégique continue de susciter l'inquiétude au sein du secteur maritime. Illustration au salon Posidonia d'Athènes, où se retrouvent tous les 2 ans plus de 40 000 professionnels, armateurs, constructeurs, fournisseurs de technologie navale, autorité ou encore organisation internationale. Et cette année, le sujet s'est invité dans les débats. La situation des quelques 20 000 marins à bord des navires bloqués en mer dans le golfe Persique a été abordée par plusieurs intervenants. Précision de la capitale grecque avec Emmanuel Stelz.
3: Il n'y a pas que le business qui est touché de plein fouet par la guerre. Les grands acteurs du secteur maritime présents au salon Posidonia d'Athènes s'inquiètent du huis clos en mer imposé aux équipages et de l'impact sur leur santé mentale. Paul Patti, président de BIMCO, la plus grande association maritime internationale qui représente 60% de la flotte marchande, évoque l'état d'épuisement des marins à bord des navires bloqués.
4: Nous avons pu faire quelques opérations de relève, mais bien sûr, c'est compliqué de trouver des volontaires pour aller sur les navires. Et il faut des marins disposés à embarquer pour que d'autres puissent débarquer. C'est très difficile pour nous d'imaginer ce qu'ils vivent. Leurs vies sont en jeu et leurs vies sont en suspens.
3: Alan Croft, du réseau international d'assistance aux marins, transmet les angoisses des équipages. L'ONG a une ligne téléphonique de soutien psychologique pour ceux-ci.
5: Ils nous appellent désespérés. Ce qu'ils ressentent, c'est l'incertitude, ne pas savoir ce qui se prépare, l'anxiété, la sensation d'isolement. Ça dépend de la communication entre les membres d'équipage. Et puis, ils doivent gérer le stress entre ce qui se passe à la maison et ce qu'ils vivent à bord. Ils sont très demandeurs d'informations de l'extérieur.
3: Qui acceptera encore d'embarquer, se demandent les compagnies maritimes, qui craignent de voir beaucoup de marins déserter les postes à bord des navires et demander des transferts à terre. Emmanuel Stills, Athènes, RFI.
2: La guerre au Moyen-Orient et ses répercussions économiques partout dans le monde. Un sujet aussi abordé à New Delhi entre Delcy Rodriguez et Narendra Modi aujourd'hui. La présidente vénézuélienne par intérim effectue en ce moment une visite en Inde sur X. Narendra Modi, le premier ministre indien, lui s'est réjoui de discussions approfondies, notamment dans le domaine de l'énergie. Au cœur de ces échanges, les ressources pétrolières de Caracas que New Delhi voit, je cite, comme une opportunité en pleine crise énergétique mondiale. RFI, 17h04 ici à Paris, une heure de plus à Kiev en Ukraine, où les autorités locales revendiquent cet après-midi des frappes contre des cibles militaires et industrielles russes ces 2 derniers jours. Nouveau regain de tension entre les deux belligérants au moment où plusieurs pays européens souhaitent durcir le ton vis-à-vis de Moscou. Dans une lettre adressée à la Commission européenne, ils appellent à de nouvelles restrictions de visa pour les touristes russes. Et pour en parler, nous sommes en ligne avec notre correspondant Pierre Benazé. Bonjour Pierre.
6: Bonjour.
2: En direct de Bruxelles, une lettre publiée au lendemain de l'annonce d'une reprise des négociations d'adhésion de l'Ukraine dans l'UE. Preuve, Pierre, que les 27 veulent continuer d'afficher leur soutien à Kiev.
6: Oui, ils sont 11 signataires, dont 2 de l'espace Schengen, Islande et Norvège. Parmi les autres, tous les Scandinaves, les Baltes, ainsi que les Polonais, Tchèques et Néerlandais. Les restrictions en place depuis 2022 pour le tourisme venant de Russie ont divisé par 8 leur nombre en Europe. De 8 millions avant-guerre, il est tombé à 477 000 l'an dernier. C'est encore trop, selon Mari Rantainen, la ministre finlandaise de l'Intérieur.
7: Nous souhaitons étudier des restrictions à imposer à certains groupes. Cela fait maintenant plus de 4 ans que la Russie mène une offensive agressive contre l'Ukraine. Et pourtant, les pays de l'UE continuent d'accorder un nombre excessif de visas touristiques. Il est absolument, absolument inacceptable de continuer ainsi.
6: Ils vont majoritairement en France, Italie et Espagne. Et le ministre suédois s'indigne que des touristes russes boivent du vin rosé au soleil pendant que des Ukrainiens meurent sur le champ de bataille. Les pays signataires de la demande de restriction soulignent une augmentation du nombre de touristes l'an dernier. Et ils s'inquiètent aussi d'un risque pour la sécurité. L'Estonie demande en outre une interdiction d'entrée en Europe pour les Russes qui ont combattu en Ukraine.
2: Pierre Benazet de Bruxelles en direct. Merci beaucoup. On va rester sur le vieux continent, direction la France. À présent, où ça y est, le compte à rebours est lancé moins d'un an maintenant avant l'élection présidentielle. Et avant le scrutin, plusieurs élus doivent faire leurs preuves. Et certains d'entre eux ont passé aujourd'hui un grand oral face aux jeunes agriculteurs pour parler, entre autres, renouvellement des générations et amélioration du revenu agricole. Ça s'est passé à Bourg-en-Bresse, près de Lyon, parmi les politiques présents. Certains ont déjà annoncé leur candidature au scrutin 2027. Dont Bruno Retailleau ou encore Gabriel Attal. Les explications avec Marie Lecoq.
8: C'était un congrès en forme d'arène politique pour les jeunes agriculteurs. Jean-Philippe Tanguy du Rassemblement National promet de leur simplifier la vie.
9: Si on vous libère de toutes ces mauvaises normes, si vous libère du racket fiscal, eh bien l'agriculture française renaîtra.
8: À droite, Bruno Retailleau va plus loin.
10: Je modifierai la Constitution pour faire en sorte que l'agriculture soit comme un intérêt fondamentale de la nation.
8: Du côté des écologistes, Marine Tondelier l'assure.
11: Il n'y aura pas de transition écologique sans l'agriculture.
8: Marine Tondelier huée par une partie de la salle, tout comme Aurélie Trouvé de la France Insoumise qui enfonce le clou sur les fermes-usines.
12: Et c'est ça le premier problème des fermes-usines, c'est le fait qu'on arrive avec des agricultures capitalistes qui n'appartiennent plus aux familles.
8: Interrogé en dernier, Gabriel Attal renvoie ses adversaires dans les cordes, à commencer par les écologistes et le Rassemblement national.
13: Il jette l'opprobre sur les agriculteurs qui seraient les responsables de la destruction de la planète. Et de l'autre côté, vous en avez certains qui instrumentalisent les agriculteurs au service d'un autre projet, qui est un projet de destruction de l'Union européenne.
8: Les agriculteurs sont décidés à peser dans la campagne présidentielle.
2: Marie Lecoq pour ses précisions. Et comme premier RFI est à Roland-Garros, le tournoi de tennis parisien pour vous faire vivre les demi-finales dames. Aujourd'hui, le duel entre la Russe Diana Schneider et l'Ukrainienne Maya Jvalinska vient de commencer à l'instant. Et juste avant, c'est une autre Russe, Mira Andreeva, qui a battu lors de la première demi-finale la Polonaise Marta Kostiuk. Nous sommes en direct de Roland-Garros avec Esteban Mirales. Bonjour Esteban.
14: Bonjour Candice, bonjour à tous.
2: Et c'est une victoire sans appel de Mira Andreeva.
14: Oui Candice, il n'y a pas eu match lors de cette première demi-finale dame. Andreeva a été intraitable durant une heure, remportant la première manche 6-1 avant même de mener 4-1 au deuxième set. En face, Marta Kostiuk faisait beaucoup de fautes directes, près de 20 dans le premier set. Et puis à 4-1, le toit s'est fermé en plein jeu avec l'arrivée de la pluie. Au même moment, il y a eu un point long de 26 coups de raquette remporté par l'Ukrainienne. Le public s'est enflammé. Andreeva a enchaîné avec une double faute et l'Ukrainienne est revenue à 4-3. On se dit alors que la machine russe s'est enrayée, qu'Andreeva est rattrapée par ses émotions au moment de conclure. Mais non, la Russe a montré une solidité épatante. Elle a gardé la tête froide pour s'imposer 6-1, 6-3 en 1h16. À 19 ans, Andreeva se qualifie pour la première finale de Grand Chelem de sa carrière et donc elle affronte affrontera Diana Schneider, sa compatriote, ou Maya Chwalinska, la polonaise 114e mondiale, qui vient réveiller pour sa troisième participation à un tournoi du Grand Chelem seulement à 24 ans. Elle qui avait arrêté le tennis pendant plusieurs mois en 2021, souffrant d'une dépression. Elle est sortie des qualifications et se hisse en demi-finale de Roland-Garros 5 ans plus tard. La rencontre vient tout juste de démarrer, là, il y a 2 minutes à peine, entre Schneider et Chwalinska. La vainqueur rejoindra Mira Andreeva en finale de Roland-Garros samedi.
2: Esteban Mirales en direct de Roland-Garros, merci beaucoup pour ces précisions. Bientôt 17h10 ici à Paris, tout de suite sur le Pont des Arts avec Nathalie Amar. Bonjour Nathalie.
15: Bonjour Candice et merci.
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20: Chères auditrices et chers auditeurs, bonjour et bienvenue pour cette édition du jeudi 4 juin 2026 de la Midinale. C'est aujourd'hui la journée mondiale du naturisme. Et en cet honneur et à la grande joie de Meumeux, qui peut ainsi se délecter du spectacle de chroniqueurs harmonieusement bâtis, nous sommes présentement tous à poil dans ce studio. Ce qui provoque à nos épidermes une chair de poule bien compréhensible quand on connaît la température qui règne. Car oui, vivre nu, c'est vivre en osmose avec la nature. C'est s'accepter tel que l'on est. C'est redonner à nos corps sa place originelle de temple de nos émotions et de nos réflexions. Dans une époque où le capitalisme ne veut en faire qu'un outil de souffrance et la religion un sujet de nos hontes. Alors libérons nos corps, même, et nos âmes s'en trouveront grandies. Les paréos ont été ôtés, plus aucun tissu n'entrave les gestes grandiloquents qui accompagnent les pensées les plus élaborées, et les chroniqueuses et cœurs de cette 320e Midinale peuvent enfin se regarder le nombril pour de bon. Elles sont venues, ils sont tous là, eux et elles, les personnalités qui composent ce sommaire. Nous commencerons avec Joseph qui nous envoie ses pensées radiophoniques dans son habituelle chronique en argot de Bonalois. Puis encore une fois, nous ouïrons une bafouille d'Hakim Omeri. Et il y a Léo à la technique. Salut Léo.
21: Salut.
20: Ça va, pas trop froid?
21: Non, ça va.
20: Bon. Très bien. Alors, comment vas-tu te rattraper des nombreux peines techniques dont tu nous gratifieras?
21: Ah, aujourd'hui, il n'y en aura pas.
20: Il n'y en aura pas. Bah alors, t'as même pas besoin de te rattraper du coup. Non, sinon pas plus.
21: Non, pas plus.
20: Ouais, ok, allez.
21: Ah si, je vous mettrai une petite musique.
20: Ah, une musiquette. Voilà, oui. Une petite ritournelle. Puis, il y avait bien longtemps qu'un petit laïus me s'était inopportunément incrusté dans cette émission.
21: Mais non.
20: Mais oui, oui. À la suite de quoi, il y aura Grand-Antoine. Salut Grand-Antoine.
22: Et bonjour à tous, bonjour à toutes. La semaine dernière, la voix d'Edgar Morin s'est tue. Je l'aimais bien avec son français impeccable et son charme intellectuel. Il avait le don de calmer les vertiges que l'actualité me donne parfois. Alors pour ne pas nous trahir dans l'absentéisme, nous nous ferons ensemble un tour dans les pages de la presse, tentant de ne pas nous transformer en robots influenceurs. L'atome, c'est la mort, l'énergie, c'est nous. La preuve, aucun décès cette année lors de l'Everest Challenge à Millau.
20: Ouais, ben ouais, bien, bravo. Bravo à nos sportifs locaux. Et puis, il y a aussi Meme parmi nous. Salut Meme.
23: Hey, coucou.
20: Comment ça va, bien?
23: Ça va, ça va.
20: Pas trop froid, ça va?
23: Non, bon. Ça va.
20: Bon. Comment comptes-tu réchauffer nos cœurs et nos corps? Parce que tout nu, ça caille un peu quand même dans le
23: eh
20: studio.
23: Eh ben, en annonçant ce qu'il y aura à faire aujourd'hui et demain hein, dans l'agenda culturel. Ah, et il y a des choses à faire.
20: Tout le sud.
23: Et alors, ce week-end, je vous en parle même
20: pas. Ben, rendez-vous ce week-end alors. Et nous conclurons cette imberbe émission par la programmation du jour sur Radio Centrafrique. Hey, merci Léo. Sans cesse en quête de nouveaux paysages à arpenter, de nouveaux horizons à découvrir, de nouveaux sommets à gravir sur lesquels planter le drapeau d'une conquête qui pourrait paraître vaine, il n'en oublie pas pour autant de s'acquitter de sa chronique hebdomadaire afin que vive encore, à l'intérieur de nos boîtes crâniennes, le personnage qu'il a créé pour bousculer nos poncifs et agiter nos neurones. Joseph redonne de la consistance au père Pénard.

0: Salut bonne bougresse et salut bon bougre. Nom de Dieu, il y en a encore aujourd'hui qui croient encore que les idées d'extrême droite poussent toutes seules, comme les orties au bord des chemins. Foutaise. Derrière la boutique, il y a du pognon, des coffres forts bien pleins, des patrons à milliards qui arrosent, qui placent, qui fabriquent l'air du temps, comme d'autres fabriquent des boîtes de sardines. Je vais vous parler de trois de ces patrons. Le premier, Vincent Bolloré. Plus de 10 milliards dans les fouilles, d'après les compteurs à fortune de Forbes. Le bonhomme a commencé dans le tabac avant de faire son beurre avec les porcs, avec les cargos et avec les affaires africaines. Et quand on a assez empilé de lingots, qu'est-ce qu'on fait? Ben, on achète les cerveaux. Médias, éditions, spectacles, musique, cinoche, CNews, Europe 1, les journaux comme la revue Géo et le JDD, des maisons d'édition, des salles de spectacle comme l'Olympia et le Bataclan, jusqu'au tuyau par où passe une bonne tranche de la culture française. Et lui, tranquillement, il vous dit « Moi, aucune idéologie. Je suis juste un chrétien démocrate. » Ah bon ? Curieux hasard tout de même. Chaque fois que le camarade rachète un média, ça vire sec à droite. Ça change la musique éditoriale et les journalistes prennent la porte plus vite qu'un locataire sans quittance. Deuxième lascar, Pierre-Édouard Sterrin, le Normand milliardaire du Smartbox. 1,6 milliard de patrimoine planqué en Belgique pour échapper au fisc français. Lui, au moins, faut lui reconnaître une franchise de perceur de coffres. Il veut diffuser, dit-il, ses idées ultra-conservatrices pour sauver la France. Rien que ça. Alors, il sort le carnet de chèques. Association identitaire, gala de charité, version catho business, structures traditionnelles comme le canon français, réseau anti-VG, etc. Ça finance, ça sponsorise, ça irrigue. Et surtout, Périclès. Périclès, c'est pas le philosophe grec, non, non, non. C'est un plan maison pour pousser l'extrême droite jusqu'au pouvoir en 2027. Le monsieur l'expliquait lui-même dans le New York Times récemment. Il disait « Si personne ne fait rien, la France deviendra la première république islamique d'Europe ». Et ouais, ça s'appelle « fabriquer de la trouille ». Et la trouille, politiquement, ça rapporte gros. Et notre troisième bonhomme, Alexandre Peset, moins connu des foules, mais dans le business des idées, c'est un mécanicien discret. Formation américaine, source libertarienne, son modèle, le Leadership Institute. L'usine Yankee a fabriqué du cadre conservateur, des politiques bien calibrées et des journalistes de combat façon Fox News. Le gars s'est dit « Pourquoi laisser ce marché aux Américains ?» Alors hop, en France. Dardard, il monte l'Institut de formation politique, une école des droites, qu'il dit. Pas partisane, bien sûr. Et comme toujours, jamais idéologue, ces gens-là. Juste drôlement alignés. Et pendant qu'il y est, il touche aussi à la formation des journalistes, notamment à l'ESJ Paris, reprise par un joli paquet d'investisseurs milliardaires. Et l'on y retrouve, tiens donc, Bolloré. Le monde est petit quand on navigue entre grosses fortunes, car c'est ça le fin mot de l'histoire. Chacun son rayon. Pour l'un les médias, pour l'autre le financement et le troisième la formation. Mais les réseaux se croisent, les alliances circulent, les carnets d'adresses chauffent. Rassemblement national, reconquête, droite dure, satellites divers, toute une nébuleuse où le pouvoir des idées voyage en première classe. Mais attention, certains comme Sterrin trouvent même le Rassemblement national encore trop mou. Oui, oui, trop étatique, pas assez dur sur l'immigration. Comme quoi, à droite de l'extrême droite, il y a encore des étages. Alors, si vous voulez comprendre comment se fabrique une bataille culturelle à coups de milliards, de médias, d'écoles et de réseaux, ouvrez les mirettes, parce que les idées, camarades, ça ne tombe pas du ciel. Souvent, ça descend tout droit des conseils d'administration des organismes chapeautés par Bolloré, Sterrin ou Peset. Et pour piger encore mieux jusqu'au bout la combine et voir comment les gros bonnets tricotent leur toile, payez-vous le nouveau Une Heure Hebdo. Ils y ont collé une infographie mastoc, un vrai plan des égouts du pouvoir, de quoi faire turbiner les ciboulots. Mais avant de boucler ma chronique, faut bien que je fasse ma courbette à mon rédac chef, animateur chéri, en me pliant à sa marotte obligatoire, à savoir Joseph, putain, on est en juin, c'est le mois du bac. Si tu veux que tes chroniques inspirent nos étudiants, saupoudre-les de citations nom de Dieu. Et je vous jure sur la fiole que c'est du pur Francky, brut de décoffrage, pas trafiqué d'un poil. Bon, bon, Francky, j'obtempère. Alors, je vais finir cette chronique avec les paroles d'un drôle de galopin, un certain Étienne de la Boétie. Pensez donc, 1548, 18 balais au compteur, et déjà le gosse envoyait des pavés qui collent encore aujourd'hui au basque des Bolloré, Stéron et Pesé. Le Marmot écrivait « Les maîtres n'ont pourtant que deux yeux, deux mains, un corps, et rien de plus que n'ont le dernier des habitants du nombre infime de nos villes. Ce qu'ils ont de plus que vous, ce sont les moyens que vous leur fournissez pour vous détruire. » Que les esgourdes ouvertes se débrouillent avec ça. Salut et fraternité.
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2: Eh bien, merci Joseph pour cette citation, enfin. Mais puisqu'il en est à parler des grands philanthropes de notre pays, mais la transition, elle tombe bien. Alors peut-être vais-je donner l'impression d'insister ou d'idolâtrer le chroniqueur à suivre et le média qu'il représente, mais j'estime qu'il faut savoir reconnaître le talent et la force du message quand on l'a devant soi, et ne pas attendre 10 ans pour pouvoir dire « Ah, mais c'était mieux avant ». Son œuvre a pris tellement d'ampleur que des fachos qui s'ignorent en viennent à vouloir pirater ses enregistrements. Hakim Omeri sévit sur Radio Nova depuis 2 saisons dans l'émission La Riposte, et dans l'extrait à suivre, il s'attarde sur le racisme à travers le temps et à travers l'espace.
3: Je suis tombé sur un documentaire avec un journaliste qui a demandé à des gens normaux, un petit peu âgés, donc peut-être d'extrême droite, ce qu'ils pensent des migrants.
4: Mais il y en a beaucoup trop.
5: Ah.
4: Ils prennent davantage que nous, on la paye, ces messieurs-là, n'est-ce pas, parce qu'ils viennent d'étrangers, sont payés.
5: Et vous pas?
4: Et nous, on est moins payés qu'eux, puis c'est tout.
3: Ah merde, les étrangers, ils bossent plus, du coup.
4: Ce sont des feignants, des incapables des feignants.
3: Ah merde, les étrangers, ils bossent pas, du coup.
4: J'ai le sentiment qu'on n'est plus chez soi.
3: Ah merde, comment ça se fait, ils font quoi?
4: Ils chantent et on peut pas leur dire de s'arrêter.
5: Mais ça vous dérange personnellement?
4: Ah, ça nous dérange, c'est sûr, parce qu'ils nous pointent de haut. Alors on fait une remarque, ils nous pointent de haut.
3: Ah merde, quoi d'autre?
4: Non, absolument, absolument pas la même mentalité que nous. Et ils feront absolument la masse. C'est eux qui nous commanderont et non pas nous qui les commanderons sous.
6: Eh bien moi, oui. Moi, je suis fermement contre. J'ai dit, ils peuvent tous partir.
3: Donc je résume. Les migrants sont trop nombreux, fainéants, incapables, mais malgré ça, ils vont nous commander tout en faisant trop de bruit parce qu'ils chantent. J'ai un bon esprit de synthèse, excusez-moi. C'est fou comme ces gens parlent des Italiens. Oui, j'ai oublié de préciser, ces commentaires datent de 1964. Et je m'étais dit que ça serait intéressant de montrer à certaines générations comment on parlait des Italiens avant l'arrivée d'autres vagues de migration. Il y a plein de générations qui ont oublié que le racisme n'a rien à voir avec un arabe ou pas, musulman ou pas, noir ou pas, asiatique ou pas. Les gens, faut comprendre que le racisme, c'est une construction du capital pour te faire détester un autre travailleur pauvre et pas celui qui devient riche grâce à leur travail. C'est lui qui fait venir le migrant et qui va dire à la population « Ils te volent ton travail !» Alors que c'est lui qui nous vole nos richesses. Non mais dans chaque pays, il y a un bouc émissaire. Chaque pays a ses Arabes. En République dominicaine, ils détestent les Haïtiens. En Tunisie, les Subsahariens. En Birmanie, ils persécutent les Rohingyas. En Allemagne et en Autriche, c'est les Turcs. En Hongrie, c'est les musulmans. La menace culturelle, tant qu'à faire. En Corée du Sud, ils détestent les migrants d'Asie du Sud-Est. Au Liban, ils discriminent les gens venus d'Éthiopie et des Philippines. En Grèce, leur cible, c'est les réfugiés migrants arrivant de Turquie et d'Afrique. En Inde, c'est les Nigérians, les Soudanais et même des Indiens s'ils ne sont pas de la même caste. En Malaisie, ils font des rafles contre les migrants indonésiens et du Bangladesh. La liste, elle est sans fin. Les gens, on nous fait le même tour de magie depuis des décennies. Et les peuples, ils voient toujours pas les ficelles. Pourquoi j'ai mis des extraits avec les Italiens, c'est pour montrer à quel point c'est absurde. Personne aujourd'hui dirait que les descendants d'immigrés italiens ne sont pas français ou peuvent pas s'intégrer. La preuve, Bardella veut être président et ça dérange pas les racistes. Le racisme, c'est juste une construction mentale qui permet de manipuler la population. Et vous savez qui manipule la population? Ni les Arabes, ni les Italiens. C'est les hommes lézards. C'était pour voir si vous suiviez. Bon, je voulais garder votre attention. Bon, non mais restez concentrés. Le racisme actuel, c'est juste un remake 4K de ce qui se faisait déjà envers les Italiens, puis après les Portugais, les Espagnols et j'en passe. Bon, après, c'est vrai, les Italiens, ils parlent fort, alors qu'ils parlent avec les mains. Comment ils font C'est un peu raciste. Ouais, bon. J'ai juste une question. Vous êtes nombreux à être commandés par des Italiens? Non, parce qu'ils disaient qu'ils allaient finir par nous commander. Ouais, parlez pas de Bardella à ce moment-là. Le racisme, c'est juste une boucle, mais une boucle digne du Tour de France. Même dans Interstellar, la boucle n'est pas aussi bien faite. La droite fait venir des vagues de migrants pour les offrir au patronat. Ces migrants fabriquent les routes, nettoient les bureaux, vous divertissent. Quand ils ont fini de cliner, ils commencent à réclamer des droits. Sauf que si c'est pour qu'ils coûtent aussi cher que les Français, autant les renvoyer chez eux. Du coup, les patrons, ils financent l'extrême droite qui trouve une nouvelle main-d'œuvre pas chère. Les font venir en France et les Français détestent les derniers arrivés. Ceux qui étaient victimes du racisme, ils détestent les derniers arrivés pour dire bah, nous ça va. Donc, oui, parce que c'est comme ça qu'on est assimilés. C'est eux le problème, c'est pas nous, et ainsi de suite. Et c'est une boucle inclusive, parce que les anciennes victimes de racisme d'hier, elles peuvent être les racistes de demain. En fait, le racisme, c'est de gauche. Mes chers Arabes, soyez patients. Un jour viendra où plus personne ne vous fera chier. Et ce jour-là, vous aussi, vous pourrez être raciste envers un peuple opprimé encore plus. C'est ça la dernière étape pour être complètement accepté dans un pays.
2: Voilà, merci à Hakim Omiri pour cette fine analyse de la pensée française. Quand le conseil d'administration de notre humble association lui a confié la fondamentale tâche de diffuser une chanson à chacune des midinales, il savait qu'il prenait un grand risque. En effet, la qualité supérieure de notre programmation musicale exige de sa part de se mettre au diapason de l'excellence, alors que jusqu'à présent, il ne connaissait de la musique que les playlists de fêtes de village. Léo relève le défi et propose à notre entendement une de ses découvertes.
7: Ah, tant d'éloges.
2: Ah ben oui, mais je t'en prie.
7: Je vous ai trouvé un petit truc qui s'appelle angine de poitrine. C'est apparemment un véritable fléau aujourd'hui. Non, je rigole. C'est un phénomène de mode incroyable. Angine de poitrine, un album qui s'appelle Volume 2.
2: Ils se sont cassés la tête.
7: A priori, il y en a eu un volume 1, ouais, je n'ai pas écouté.
2: On peut le penser.
7: Sorti très récemment, en avril 2026. Et on écoute le titre qui s'appelle Samiez, avec deux Z.

0: Rock'n'Wall.
1: C'était Samiez par Angine de Poitrine.
0: Eh bien, merci Léo, c'était très original. Voilà, un son un peu de Red Hot Chili Peppers.
1: Un peu fade.
0: Complètement dissonant.
2: Matrock à fond, quoi.
0: Eh ouais, non, mais c'était bien rigolo. Merci Léo.
1: Plaisir.
0: Alors, serait-ce une erreur de mes sens abusés ou est-ce bel et bien un laïus que je vois ici poindre ?

0: Alors, ce laïus est largement extrait d'un article de Louis Sanne pour France Info, plus quelques renseignements pêchés de ci, de là. La France importe très largement son engrais phosphaté du Maroc, où les roches sont particulièrement riches en cadmium. De plus, l'État bénéficie d'une dérogation lui permettant d'utiliser ces engrais bien plus chargés en cadmium que le plafond fixé au sein de l'Union européenne. La députée Clémentine Autain et son collègue écologiste Benoît Biteau ont porté à l'Assemblée nationale mardi 2 juin une proposition de loi pour limiter les risques d'exposition au cadmium, un métal lourd classé cancérogène, mutagène et toxique pour la reproduction, auquel les Français sont particulièrement exposés. Rien que ça. En France, près de la moitié de la population adulte, 47,6% exactement, dépasse les valeurs toxicologiques de référence selon Géraldine Carne, toxicologue à l'Agence nationale de sécurité sanitaire de l'alimentation, l'ANSES, coordinatrice d'une nouvelle étude publiée en mars. La population française est contaminée comme aucun autre peuple européen, insiste Benoît Biteau, en cause l'alimentation, qui explique jusqu'à 98% de l'imprégnation au cadmium via des produits du quotidien tels le pain, les pâtes, les pommes de terre ou encore le riz. L'alimentation de base des populations les plus pauvres, au passage. Le cadmium se retrouve en effet dans la chaîne alimentaire après son absorption par les cultures via les engrais. En bout de chaîne, il se termine dans le corps des consommateurs, s'accumule, pouvant provoquer des troubles des reins, des poumons, du pancréas ou encore des os. Le cadmium, naturellement présent dans l'environnement, se trouve encore plus concentré dans les sols français en raison des engrais phosphatés achetés par la France. Elle importe 95% de sa consommation, dont environ 40% proviennent du Maroc. Sauf que, pour des raisons géologiques, les roches marocaines sont riches en cadmium, remarque l'Institut national pour la recherche sur l'alimentation et l'environnement, INRAE. Les sols français sont deux fois plus contaminés que les sols d'Europe. C'est deux fois plus que les sols allemands, trois fois plus que les sols belges, parce que les agriculteurs allemands et belges s'approvisionnent en Europe du Nord, a souligné Benoît Biteau dans le documentaire « Aliments pollués, on mange quoi maintenant ?». L'élu a également évoqué les gisements importants de phosphate faible en cadmium au Brésil. La question de la diversification de l'approvisionnement pour les engrais phosphatés n'a pas été abordée par le gouvernement français. Oh. Elle risquerait de bousculer un important et ancien partenariat économique entre la France et le Maroc, et notamment le groupe OCP, Office chérifien des phosphates, principal producteur de produits phosphatés au monde, mais aussi première entreprise du Maroc, dont l'État marocain est le premier actionnaire. Il y a évidemment des facteurs historiques qui font que les producteurs d'engrais français vont plutôt se fournir au Maroc, a expliqué le toxicologue Olivier Laprévotte. Derrière, il y a un enjeu géopolitique, a-t-il ajouté, parce que l'on sait que les roches ignées, pauvres en phosphate, se trouvent plutôt en Ukraine, en Russie et à d'autres endroits. L'origine des engrais phosphatés n'explique pas à elle seule l'importante exposition des Français au cadmium. Derrière cette alarmante exception tricolore se trouve en effet une dérogation. La France, grâce à l'insistance de la FNSEA, bénéficie, entre guillemets, depuis plusieurs années d'une mesure lui permettant d'utiliser des engrais phosphatés avec des taux de cadmium s'élevant à 90 mg par kilo, alors que la limite fixée à l'échelle de l'Union européenne depuis 2019 s'élève à 60 mg, rappelle l'ANSES. Face à ce problème sanitaire, l'agence recommande d'abaisser au plus vite en France les limites maximales de cadmium à 20 mg par engrais. Les valeurs déjà en vigueur en Finlande, en Hongrie et en Slovaquie rapportaient Le Monde en 2018. Moins radical, le texte de Clémentine Autain et Benoît Biteau propose une trajectoire de baisse en deux étapes, 40 mg dès 2027, puis 20 mg à partir de 2030. Le ministère de l'Agriculture, lui, tranquille, pépouze, plaide pour une réduction plus progressive, exigeante mais réaliste, avec trois paliers et un horizon plus lointain. 60 mg en 2027, 40 mg en 2030 et 20 mg d'ici 2038, quand les poules auront des dents. Une chose est certaine, agir n'aura des effets que sur le long terme. La diminution de la teneur en cadmium des engrais ne devrait avoir un effet sensible sur la teneur des récoltes qu'après plusieurs décennies, prévient l'INRAE. Rappelons que c'est grâce à une publication du magazine 60 millions de consommateurs que l'on s'est penché sur l'intoxication au cadmium en France. Ce même magazine que l'État a récemment décidé de sacrifier. On peut rajouter qu'après presque deux semaines de débat à l'Assemblée nationale, ce sujet n'a toujours pas été abordé pour le projet de loi d'urgence agricole. Parmi les sujets infâmables débattus depuis mardi 2 juin, les pesticides, les stockages d'eau, les agrandissements d'élevage, les tirs sur les loups. Voilà, voilà. Oui, il s'est passé des trucs. Alors attends, on n'y est pas encore. S'il avait vécu à Smallville, il aurait sûrement été Clark Kent et travaillé au Daily Planet. À ses heures perdues, il se serait précipité dans une cabine téléphonique pour revêtir un costume dégueulasse qui effraie les méchants. Mais il vit en Sud-Aveyron, où il n'y a plus de cabine téléphonique. Alors, quand une alerte enlèvement retentit à la radio, il enfile sa panoplie de drag queen dans un placard à balai et court au prochain carrefour pour réguler la circulation. Mais Grantoine garde un point commun avec Superman, la rigueur journalistique.
1: Bonjour à toutes, bonjour à tous. L'émetteur de Radio Saint-Afrique FM à Camarès est réparé. Je sens que notre cote de popularité va remonter à bloc dans les Rougiers. Nous sommes le jeudi 4 juin 2026 et nous nous permettons de prévenir. Si les Airbnb offrent plus de 450 000 euros de recettes fiscales au département, du début, nous appellions ça un effet Emmanuel Valls. Les hôteliers n'en pensent pas moins. Avec le printemps, les expositions artistiques refleurissent dans le Saint-Africain, entre les beautés queer de Philippe Dumont au Tribunal des Arts et les lithographies de Dominique Foa à la Casa Europea. Expérience biologique en lien avec la Station Spatiale Internationale la semaine passée pour les collégiens de Vaxergue. Ouverture d'une aire d'études de la biodiversité au Puy de Calès avec les lycéens de Jean Vigo. Encore un endroit interdit aux chiens où la cueillette est interdite. D'autre part, l'école du Puy de Calès va sûrement fermer une classe ou deux à la rentrée. Plus de 1000 signatures contre cette incitation à l'école buissonnière. Christophe Saint-Pierre insiste, il n'y a aucun problème au Puy de Calès et il y aurait moins d'enfants à scolariser chaque année en Aveyron. Dans la loi des séries, les hôpitaux, les écoles, c'est au tour de la résidence autonomie du Saint-Afrique d'être dans la tourmente. Ils étaient en grève hier. Loyer impayé, salaire non versé, le presque grand Sébastien David n'aurait-il pas dû s'occuper des aînés en premier plutôt que de creuser un trou à presque 6 millions d'euros où la seule dépouille qu'on trouvera sera celle que l'on se mettrait. La climatisation de l'hôpital de Millau est réparée, laissant envisager une prochaine réouverture du bloc opération. Si les mouflons aveyronnais continuent la nosca dans les versants de la vallée du Tarn, d'autres grands animaux mènent une vie chaotique dans nos institutions. Gérard Larcher brigue un nouveau mandat à la tête du Sénat, institution qu'il a vu fêter ses 77 ans à la mi-mai. Gérald Darmanin assume de coller un lapin au maire de Béziers, Robert Ménard, car il préfère un moment plus constructif avec un autre extrémiste radicalisé, président de la République. En plus, ouvrir une nouvelle unité de soins de santé pour compléter

0: d'habitation dans Paris et la Grande Couronne. Elles le furent pour l'utilisation de feux d'artifice.
1: Le téléphone, il vient d'où? Bon, on sait pas. Vas-y, grimpe-toi, là, t'entends.
0: Sac.
1: Ah, c'est toi.
0: Oh, vas-y, je laisse tomber, laisse tomber. Eh, hey, virgule, copain. Des centaines de blessés saturent l'accès aux soins hospitaliers. Sébastien Lecornu veut mettre les casseurs à l'amende. Hélas, il ne parle pas des gardes mobiles, forces de l'ordre, braves, qui nous déçurent. Annie Genevard tente de casser l'euphorie de la loi Duplon avec un texte d'urgence agricole. Les perturbateurs endocriniens vendus dans les produits de la grande distribution, bientôt remboursés par la Sécu. Et les lacrymogènes aussi. Toujours est-il que les sites d'inscription aux études supérieures nommés Mon Master laissent 1500 jeunes sur le pavé pour la rentrée 2026. Catherine Vautrin, qui nous a plombé le ministère de la Santé, tente de sauver ses laissés pour compte en les incitant à venir bosser sous les drapeaux. Il en va de même avec le site d'inscription Parcoursup, qui élague l'avenir de 90 000 jeunes d'Occitanie. C'est pourtant déjà bien galère d'obtenir quelque chose sur l'Internet en France. C'est lamentable. J'en oublie mon mot de passe France Connect. Les méga-feux de l'Aude font floresse de culpabilité dans le Midi Libre. Après la relaxe d'une dame l'an passé, la gendarmerie tenterait d'incriminer des agents de l'ONF. Un fox dans la presse régionale. Pendant que l'évêque de Carcassonne s'implique pour le paternel, Xavier Dupont de Ligonnès qui a massacré sa famille en 2011, selon LCI. Alors, dans celui d'aujourd'hui, il est même écrit que l'État chercherait à dissoudre Patria Albigès alors qu'il se tire avec quelques dizaines de milliers d'euros de subventions qui seraient toujours à retrouver selon le Trésor public. C'est un peu comme les médias israéliens qui vantent l'ouverture de fast-food dans les décombres de Gaza. Alors que les prix sont immangeables au commun des mortels. Un burger entre 350 et 1500 euros, tas de blaireaux. Les lignes du Midi Libre, bientôt impénétrables. Météo à présent, de l'aigle attendu pour cet après-midi sous 15 degrés à Millau, éclairci jusqu'au week-end avec une légère remontée des températures jusqu'à la mi-temps de la semaine prochaine. Allez, mille pounettes, à pronto bye, heureuse journée à l'écoute de Radio Centrafrique FM.
2: Danke schön, Grand Antoine. Je reviens vite fait sur la victoire du PSG. Donc deux articles de Mediapart qui sont vraiment importants. Il y en a un qui relate les violences commises par les policiers. Les violences policières, si ça existe. Apparemment, ils auraient pas mal provoqué la merde, les policiers. Ouais. Et un autre article hein, qui s'intitule, je crois, « Jeunesse réprimée, pouvoir périmée ».
0: Ouais, les reportages sont faux.
2: Non, ça, c'est vrai. Et alors, ils mettent en avant le fait qu'on a un gouvernement qui s'attaque à la jeunesse, que ce soit pour fêter la victoire du PSG, que ce soit pour se baigner dans le canal Saint-Martin quand il fait trop chaud, ou que ce soit pour faire des rave-parties. À chaque fois, c'est la jeunesse qui est ciblée et qui est montrée comme quelque chose de dégueulasse, dépravé, etc. Et donc, ils se tirent une balle dans le pied, je sais pas. Si tu t'en prends la jeunesse, c'est les adultes de demain. Donc, je sais pas ce que ça va donner, tout ça. Mais bon... Voilà.
0: Ouais, j'ai vécu l'oppression quand j'étais jeune et ça m'a pas empêché d'être un rebelle. Ouais.
2: Sûrement pas. Merci, Grand Antoine. J'adore tes virgules. C'est pas pour dire, mais au risque de me répéter quelque peu, depuis qu'elle est revenue de congé, s'organisent à nouveau des animations à destination du grand public. Et ce n'est vraiment pas un hasard. Bah oui, les gens le savent. S'il n'y a pas Meumeu pour annoncer l'agenda culturel, personne ne viendra à leur manifestation. Donc, il est en train de chercher... tu n'avais pas prévu. Ah ben mince. Et on a Léo qui est en train de perdre ses moyens. De grosses gouttes coulent sur son front lisse.
0: Rouge.
2: Oui, il est tout rouge.
0: Et il s'agit, il tremble.
2: Et ça se voit bien. Et il cherche.
0: Appelle les secours.
3: On dirait deux chroniqueurs là, de foot, là, justement.
2: Ah ouais, ouais. Voilà qui transpire énormément. Beaucoup d'efforts pour ce cher Léo qui fait une moue pas
3: carton
2: du tout
3: rouge
2: engageante.
3: Pour le pète de l'agenda.
0: Chez Léo, c'est le Covid long qui fait de l'épilepsie.
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3: Bienvenue à toutes et tous, vous êtes sur les ondes de Radio Centrafrique en direct et voici l'agenda de ce jeudi 4 et vendredi 5 juin. Ce jeudi 4 juin, soirée à l'atelier Craft Beer, la brasserie fête ses 2 ans et vous donne rendez-vous pour une soirée fête.

0: festive et conviviale au programme concert live avec le duo No Réseau. Restauration, burger gourmand avec Lou Carretou, pizza avec Pepino Pizza, dégustation de bière artisanale. Ça se passe dès 17h à l'atelier Craft Beer à Requista. Réunion outils numériques, curieux du numérique ou envie de progresser à votre rythme, le club d'informatique Roccoforte vous accueille. Près d'ordinateur pour la séance à 14h et à 16h au club Roccoforte d'informatique Roquefort sur Soulzon. Présentation de publication sur le Mas de Roquefort. Venez découvrir l'histoire du Mas et les souvenirs de la famille Christol racontés par Didier Ossibal. Ce soir à 18h30, gratuit à la salle Benjamin Crouzat à Roquefort sur Soulzon. Atelier de musique où les instruments se répondent et les générations se mêlent dans une ambiance joyeuse à 17h30. Renseignements au 06 61 75 70 47 au Via La Dutarne. Papote et couture, réparer des vêtements à la machine et à la main. Un moment convivial et de partage sur inscription au 05 36 15 00 19 cet après-midi à 14h15 au centre social Le Quai à Saint-Afrique. Louise Oligny viendra présenter son livre ADN féminin. Cette autrice engagée à la Maison des Femmes de Saint-Denis répondra à vos questions autour de son polar féministe salué par la critique. De 17h à 19h à la librairie Les Feuilleuses à Saint-Afrique. À la Grande Lucarne de Millau ce jeudi, vous avez à 18h10 la Vénus électrique et Mon grand frère et moi en VOST. À 18h20, l'abandon. 18h30, pour le plaisir. 20h20, la bataille de Gaulle, l'âge de fer. 20h45, autofiction en VOST, Michael et Star Wars. Et au Moderne à Saint-Afrique, 21h, Star Wars et la Vénus électrique. Ce vendredi 5 juin à l'agenda, les Musicalades de Martrain, soirée musicale. En première partie de 18 à 20h, des groupes locaux, des amateurs passionnés. Suivi à 20h en seconde partie, le groupe Amaï, avec des temps de conférences sur l'importance, l'impact sociologique et les apports du blues en milieu rural au XXe siècle. Restauration sur place au bar associatif de Martrain. Patchwork, musique hybride et exploratoire, duo électroacoustique, immersion sonore, improvisation, spatialisation, interaction humain-machine, participation libre à 19h à la Draille et la Cavalerie. Spectacle de travaux d'élèves des ateliers théâtre adultes. Les élèves adultes monteront sur scène tous ensemble pour partager le fruit de leur travail. L'entrée est à 10€, tarif plein, réduit 8€ pour tout public, ce vendredi soir à 20h30 à la salle René Rieu à Millau. Conseil municipal pour désigner les délégués titulaires et les suppléants pour les élections sénatoriales à 18h30 à l'hôtel de ville de Millau. L'ouverture du Jardin des Enclos, une soirée culturelle en plein air, mariant la nature et la photographie. Cet événement marque l'ouverture du jardin et propose une immersion artistique unique. Petit concert de l'atelier musique intergénérationnel sur la place de l'Auberge. Restauration sur place à partir de 18h. Ouverture du jardin à 19h à la De Peyre. Conseil municipal ouvert au public à 20h à la salle Richard V à Saint-Afrique. Afterwork, parfumé spécial ladies. Shogun Beauty officiel vous réserve une soirée bien méritée. Discussion, test de parfum, rencontre pour une belle soirée ce vendredi soir de 18h30 à 22h au Café du Commerce à Saint-Afrique. En projection dans les salles obscures de Millau ce vendredi à 18h20, Michael et Scary Movie, 18h30, L'Abandon, 20h20, La Bataille de Gaulle, L'Âge de Fer, 20h30, Au Cœur de la Vie, 21h, Obsession et L'Objet du Délit, au Moderne à Saint-Afrique à 21h, Star Wars et L'Abandon, et au Temple de Camarès à 21h, C'est quoi l'amour ? C'est la fin de l'agenda de ce jeudi 4 et vendredi 5 juin sur les ondes de Radio Sainte-Afrique.
1: Merci Meumeu pour ce magnifique agenda culturel du Sud Aveyron. Tout y est passé, rien ne manque.
0: Et je précise juste parce que je t'ai vu me faire des signes en mode panique à bord pour les musicalades. Non, c'est pas Amaï qui va faire les conférences.
1: Il aurait fallu bosser.
0: Eh non, le groupe Amaï, il va vous ambiancer. Après, c'est les conférences qui sont autour des thèmes.
1: Il fait ça très, j'adore ce groupe. Merci, Meumeu.
0: Tu m'étonnes.
1: Alors, inutile de vous chercher une occupation pour les prochaines 48 heures. Elle est déjà toute trouvée. L'écoute assidue de notre antenne libre, joyeuse et indépendante depuis 1981. Que ce soit sur le stream de radiosaintafrique.com ou par la magie des ondes hertziennes, dont je vous rappelle les fréquences, 100.6 à Millau, 96.7 à Sainte-Afrique, 92.7 à Camarès et 99.9 à Belmont-sur-Rance. Et pour mieux vous persuader de la pertinence d'une pareille décision, Léo va vous dévoiler, que dis-je, vous révéler, la soyeuse programmation du jour. Oui, d'accord, pourquoi pas.
2: Non, mais c'est le temps, ça me retourne le cerveau.
0: Et tant que c'est le temps qui fait ça va.
2: Ouais, non, il doit y avoir d'autres trucs aussi. Mmh. Alors, l'ours et la carotte, c'est à quelle heure, on se rappelle?
1: Eh bien, à 14h.
2: Ah non, 13h.
1: Non, 13h.
2: Juste après.
1: Oui, ouais, bon. Non, mais heure d'hiver, 14h.
2: Ouais, ça, ouais. Tu te rattrapes bien.
1: Oui, si on veut.
2: 14h, regarde ailleurs.
1: Ah, voilà.
2: Il n'y aura pas de cul de l'église, apparemment, ce soir.
0: Ah,
2: ça, c'est une catastrophe.
0: L'équipe fait une pause.
2: C'est bien de faire des pauses.
3: Peut-être, par contre, tu peux me permettre de dire qu'il y aura peut-être un cul de l'église le 18 juin, si ma foi, les chroniqueurs...
2: Pour l'appel.
1: Ouais, c'est l'appel du 18 juin.
3: Les gens qui veulent venir
2: l'appel du cul.
3: Parler dans le micro se manifestent avant, sinon il n'y en aura peut-être pas.
1: Oui, c'est ça, oui, pas au dernier moment. Et Gardarem Louis Pop à 21h. Et pardi, Macarena. Et voilà, et ça c'est pour aujourd'hui. Et demain alors?
2: Et demain on verra.
1: Polémique, c'est la voix off. Attends. Rock à la Casbah à 8h.
2: 8h.
1: Et Polémique, c'est la voix off à 9h ou 9h10.
2: Ah ouais?
1: Ou alors c'est 7h, je sais plus. Mais le matin, alors, levez-vous à 6h et vous me confirmerez si c'est bon. Merci Léo.
0: C'est le quiz.
1: Ouais, c'est ça.
0: À ceux qui réussissent à trouver le programme, à nous le donner, hop, un t-shirt.
1: Hop. Ah oui. Tu t'es engagé.
0: Ah, mais on les a, les t-shirts.
1: Bon, voilà, il est déjà midi, passé de 54 minutes et 9 secondes. Nous arrivons à la fin de cette midinale. Alors, merci, Meumeu.
0: Merci
1: Grand-Antoine.
3: Yo, merci tout le monde.
1: Merci à Joseph de nous avoir envoyé son sujet. Merci à toi, Léo.
0: Merci.
1: Et merci aux auditrices et aux auditeurs de nous avoir suivis jusqu'au bout. Nous pouvons maintenant nous rhabiller. Et vous, nous vous souhaitons bon appétit. On se retrouve peut-être mardi.
0: Bonne journée.
3: Bye.

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Mais au fur et à mesure, on le voit sur la télé, sous l'œuvre de la nature, tu prends une forme humaine, avec membres et rondeurs, silhouette familière. Il y a des similarités. Bref, dans ton apesanteur, tu as une allure terrienne. Et dans cette flaque sublime, tu te fais ta gym aquatique comme en un lac au creux des cimes. Tu entends le chant des baleines, un silence philharmonique, les tuyauteries organiques, le lac des cimes pour amnésique, comme un surplomb métaphysique. 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Car tu as beau être waterproof, tu t'agites, bouges, gigotes et t'ébroues. Tu conspires et respires et aspires à aspirer l'air de février, goulûment, sans ciller, sans esbrouf, sans la peur d'y jaillir tout mouillé, sans même avoir le temps de dire ouf. Après ces 9 mois à conspirer pour que l'horizon s'ouvre plus beau.

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1: Alors, les terres agricoles disparaissent en France au rythme d'un département tous les 6 ans.
2: 200 fermes disparaissent chaque semaine en France. Il y en avait 2 millions dans les années 50 après la guerre. Aujourd'hui, elles ne sont plus que 500 000 environ.
1: En 50 ans, les terres agricoles ont perdu 4,6 millions d'hectares qui sont allés pour 2,6 millions d'hectares à l'artificialisation, donc les constructions, les routes, mais également pour partie aux forêts.
2: Depuis 15 ans, Terre de Liens milite pour préserver ces terres agricoles de la spéculation foncière et aide de jeunes, de nouveaux agriculteurs à s'installer, à condition bien sûr de pratiquer une agriculture biologique. Eh oui, c'est là le truc.
1: On peut tout à fait concevoir que toute nouvelle construction se fasse par reconversion de l'existant plutôt que par grignotage des terres agricoles.
3: J'ai prêté de l'argent à Terre de Liens sans intérêt. En effet, il est important que les terres soient considérées comme un bien commun, ne pas une propriété privée, et que puissent y accéder des gens qui, un peu désargentés, qui ne pourraient pas autrement.
1: Terre de Liens a mis au point un outil de réflexion qui s'appelle Parcelle et qui vise à mesurer l'impact de l'alimentation sur les surfaces agricoles et également sur les impacts environnementaux qui y sont associés.
4: Le mouvement citoyen Terre de Liens est né pour accompagner à l'installation les porteurs de projets agricoles dans leur reconversion et à la recherche de terres, tout en aidant les propriétaires de fonciers dans leur transmission. Robert Tarnet est bénévole à Terre de Liens Midi-Pyrénées.
5: Je m'appelle Robert Coufignal, je suis bénévole à Terre de Liens depuis 5-6 ans sur le département du Tarn et je participe aussi au comité d'engagement régional Midi-Pyrénées et au conseil d'administration Midi-Pyrénées. Terre de Liens en chiffres au niveau national, c'est 450 fermes et 13 000 hectares qui ont été achetés pour être cultivés en bio et en agriculture paysanne. En Occitanie, c'est 70 fermes, 150 paysannes et paysans sur 3500 hectares. C'est 165 bénévoles, 12 salariés et 4000 citoyens qui soutiennent l'action de l'association. En Midi-Pyrénées, c'est 41 fermes, c'est 83 paysannes et paysans sur 2000 hectares et c'est 11 millions d'euros qui ont été récoltés en dons ou en épargne citoyenne pour acheter ces fermes. Et si on va vers le Tarn, dans le Tarn, ce sont 11 fermes, 23 paysannes et paysans sur 370 hectares avec 2,5 millions d'euros qui ont été récoltés pour acheter ces fermes. Terre de Liens, il y a trois piliers. Une fondation qui peut recueillir des dons. Il y a une foncière qui recueille des fonds en épargne citoyenne. Et il y a les associations territoriales qui gèrent les fermes sur le territoire. La fondation accepte des dons, que ce soit des dons de terre, mais ça peut aussi être des dons autres qui peuvent être transformés en numéraire pour acheter des terres. Ensuite, l'épargne citoyenne, qui est l'essentiel des moyens financiers que Terre de Liens met en œuvre pour acheter les terres, c'est une épargne défiscalisée. Donc ça permet à chacune et à chacun de placer son épargne sans être dans un système qui va développer l'exploitation pétrolière ou l'achat de matériel militaire. C'est une épargne qui est défiscalisée, donc il n'y a pas de rapport financier direct à l'épargne. Le seul rapport financier, c'est la défiscalisation. Si on laisse l'argent pendant 8 ans placé en épargne citoyenne, ça rapporte comme livret A.
4: Un dernier chiffre autour de Terre de Liens, c'est la part sociale à partir de laquelle vous pouvez aider l'association et surtout la foncière à installer d'autres paysans et paysannes. 106 euros, c'est le montant de la part d'épargne solidaire de Terre de Liens. Retrouvez toutes les informations sur le site terredeliens.org.
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5: Ouais, ouais. Bonsoir.
1: Bonsoir, bonsoir tout le monde.
6: Todos buenos.
5: Dorian, enchanté.
1: Nicolas. Garde RM Hip-Hop, voilà, on est de retour, c'est en direct mais pour une petite heure, 13 mai 2026. Et voilà, donc programme bien chargé, si on arrive à rentrer, il y a 14 morceaux, ce qui est beau. Quelques morceaux comme d'habitude, par-ci par-là du monde, à travers le monde. Et on va entamer direct, parce qu'il y a du lourd. Allez, on entame direct avec 4ème dimension, rap suisse, Nelio, donc un habitué de Garde RM Hip-Hop depuis ses débuts. Parce que notre ami Nelio, il a sorti un album, et c'est assez rare pour le souligner, ça faisait un moment qu'il n'avait rien sorti. Et donc voilà, il nous a sorti un petit album, à l'ancienne, il n'a pas bougé, Nelio, c'est toujours le même style. Cet album s'appelle, petit test, petite question, C3H5N309.
5: C'est la fission nucléaire, l'hydrogène en mode.
1: On est proche, mais c'est pas ça.
7: Code postal.
1: Il vient de Genève. Non, c'est la molécule de la nitroglycérine.
7: Ah, ok.
1: Voilà. Mmh. Voilà. Donc c'est le nom de son album. C'est 3H5N309. Enfin, O9, pardon. Et alors il a des morceaux un peu péchus avec des prods un peu énervés, et là on va mettre des morceaux un peu plus boom bap à l'ancienne, deux petits morceaux là, de même pas deux minutes. Donc on va commencer par l'intro, tout simplement. Bienvenue dans l'underground, toujours très engagé Nelio, et là toujours dans le même délire, toujours la même rage dans ses textes. Et le second morceau, ça va être Fée Verte, la fée, comme la fée quoi. Donc on écoute Nelio de 4ème dimension, bienvenue dans l'underground et Fée Verte.
8: 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On a beaucoup écrit là-dessus. 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
1: Bon, eh ben oui, mais quatrième dimension, donc deux petits morceaux voilà, vraiment à la quatrième dimension. Et je vous ai pas dit, parce que tout ça c'est un libre téléchargement, parce que pour lui la musique n'est pas à vendre. Sur son site, quatrième dimension, donc tous ses albums à choper sur le site de la quatrième dimension avec un K.
2: Pas sur Deezer, hein, apparemment.
1: Ah non, non, non, c'est vraiment qu'à l'ancienne. Il y en a sur YouTube, bien sûr, mais après c'est sur le site de quatrième dimension. Ben, bref.
2: Jolie découverte, merci.
1: Ah ben écoute, il y a de quoi faire. Hein. On continue avec un autre petit morceau et là pareil un ancien aussi, ça fait un moment qu'on l'avait pas écouté, c'est le Sous-Marin, rappeur montpelliérain, mais qui a sorti un petit album avec son ami beatmaker Crimophonique, qui à l'époque aussi est rappé, qui lui venait de Corse et en même temps de Sète aussi, on sait plus trop où il est. Bref, ils ont sorti un album qui s'appelle Drive By et ça c'est à choper sur le Bandcamp je crois du Sous-Marin. Donc rappeur avec un flow assez atypique, pareil, j'aime bien, j'aime beaucoup. Il a un peu touché à tout dans son style. Et là, le morceau c'est plus posé, c'est Main Theme, donc thème général qu'on est. Voilà. Main Theme, ben voilà, tout simplement le sous-marin avec
2: titre principal.
1: Oui, c'est ça. Exactement, et ben c'est le titre principal. Il y a des petits morceaux sur YouTube pour aller checker ça, sinon vous pouvez aller choper l'album sur le Bandcamp du Sous-Marin Arracheur du Bitume. Voilà, je cherchais le nom de son groupe, c'était ça, Arracheur du Bitume, les Montpelliérains. On écoute.

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0: Voilà, donc c'était le sous-marin avec une prod des Crimophoniques. Le morceau c'était Main Theme sur l'album Drive By.
1: Ouais, voilà, c'est là où on entame le voyage.
0: Un petit voyage.
1: Voilà, on va s'extirper. Alors, je sais pas trop où, parce que le clip, je pense pas qu'il soit filmé dans le pays d'origine de la chanteuse.
0: Ah.
1: Dounana, son petit nom. C'est un single sorti en 2024. Et elle-même, elle est d'origine syrienne. Elle a, son nom de scène, c'est Siba. Et voilà. Et donc, le producteur du morceau, c'est Monkey Man. Le titre, je sais pas s'il y a le titre même, j'ai pas trouvé le titre, c'est Dounana. Oui, il faut. Ouais, il n'y a pas de titre donné.
0: Ok. Ouais,
1: mais voilà, c'est un clip en fait qui est en travelling. Donc tout le long, on suit la chanteuse donc, en train de rapper. Et elle longe tout un tas de personnes qui sont mis côte à côte et avec des regards. Et en fait, elle scande, elle chante en anglais. Non, elle chante
0: en arabe.
1: Chante en arabe,
0: avec des sous-titres en anglais.
1: Avec les sous-titres en anglais. Et voilà, c'est un morceau qui est dédié au peuple colonisé. Ça offre un écho global à tous ceux qui ont vu leur culture supprimée. C'est donc on arrive à gratter un peu quelques traductions, à comprendre un peu ce qu'elle dit. Et c'est vrai que c'est un peu virulent, même son flow et son ton et tout, c'est rageux. Ouais. Ça donne un charme au morceau. J'ai bien aimé. Voilà, c'est un morceau qui est sorti il y a 2 ans, qui a beaucoup tourné sur les réseaux. Et j'ai pas vu d'autres choses hein, produites par cette personne, mais ça vaut le coup, voilà. Et c'est
2: elle est vivante quand même.
1: Elle est quand même vivante, mais j'ai douté avec un halo aussi, avec un hologramme créé. Ah, tu sais. Ouais, l'IA est capable de.
0: Le titre, je pense que c'est Dounana en fait. Et la,
1: le titre coup, c'est Dounana.
0: Et la rappeuse c'est Siba, avec voilà.
1: D'accord.
2: Oui.
1: Oui, on voit. Il y a une certaine logique. À
0: ouais.
1: Ce que tu dis. voilà, donc c'est un texte qui dénonce les méfaits de la guerre et des peuples qui en oppriment d'autres, et c'est plutôt bien fait, on peut l'écouter. Dounana, le titre Dounana, chanté par Siba et produit par Monkey Man.
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0: Oh, c'est passé hyper vite. Notre ami Sabi
1: Notre ami Siba. Siba, ouais, produit par Monkey Man, et le morceau Dunana.
0: Qui veut dire...
1: Ah, t'as qui pas veut dire, non, j'ai pas trouvé.
0: D'accord.
1: Il me semble avoir... Ouais, non.
0: Bon, très bien. Allez, retour au rap français, pardon. Mmh. Et là, on va écouter Grems. Et Grems, rappeur français, je salue John qui m'a fait découvrir, qui m'a dit il faut absolument que tu passes Grems. Alors, je suis allé écouter Grems parce que Grems, c'est un rappeur qui a commencé, c'est un ancien, hein, il a commencé début 2000. Il avait notamment un groupe avec Dizzy La Peste à l'époque. C'est un peu un ovni. Carrément, hein. Parce que j'ai écouté un petit peu. Bon, je crois qu'il a fait plus de 11 albums. J'ai vraiment pas tout accroché. C'est assez bizarre. Ça rappe hyper vite sur des prods hyper bizarres, un peu électro des fois. Mais il a quand même pas mal de renommée. Il est bien connu, mais bon, je connaissais pas. Mais là, il a sorti un album qui est pas trop dans sa tendance passée. C'est plutôt posé. L'album il s'appelle Trap Jazz. Voilà, donc c'est dans le texte, c'est dans le titre, c'est un peu trap, c'est un peu jazz. Et on va écouter un morceau qui s'appelle 12e symphonie, voilà, sur ce petit album qui est sorti ben là, récemment, il y a un mois ou deux. Et là, il a un petit featuring avec Robin, 2R. Donc, je crois qu'il a, un bandcamp, vous pouvez aller choper, il a plein de scuds, de projets. Donc, vous pouvez aller checker ça, Grems, G-R-E-M-S, featuring Robin, 12e symphonie, sorti sur Trap Jazz.

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0: Oui, ben voilà, ben c'était bien posé, bien sympa. Notre ami Grems et Robin, qui est aussi beatmaker, Robin, et qui est d'ailleurs principalement beatmaker et qui a fait d'ailleurs les beats de Grems. Et là, pour le coup, c'est, je crois que c'était Grems au beatmaking. Avec un morceau assez engagé, si on arrive à comprendre un petit peu les paroles, c'est pas mal, anti-flic plutôt. Donc, Grems, Robin, 12e symphonie, sortie sur Trap Jazz. On reste dans le rap français, Guillaume.
1: Ouais, tout à fait, on reste ici. Voilà, bon, j'ai envie de commencer en douceur avec un petit son là de Limsa Dolné, donc, qui s'appelle Fin de ce monde, et en featuring avec Isha, qui est lui un rappeur de Bruxelles, alors que Limsa Dolné, bah, il est Dolné,
0: ouais,
1: sous bois. Voilà, donc c'est sorti ce son Fin de ce monde sur Bitume Caviar volume 2 en 2025. Il y a une trilogie là en cours. Donc, Bitume Caviar 2, volume 3 certainement sortira dans un an ou deux, j'imagine.
2: Mange bien le micro, Guillaume. Là. Tu regardes ton ordi, t'es pas dans, dans la capsule.
1: Eh oui, je suis merci, là, je suis merci. Là. Donc produit par Luxi, Huracan et Vaker. Illisible le truc. et donc voilà, bon, j'ai hésité à la passer quand même celle-là. Parce
0: ouais,
1: que...
0: on sent que t'es sur la retenue
1: voilà,
0: un peu là.
1: Hein, j'avais dit non, puis oui, bon.
0: Putain, ils ont fait ensemble des morceaux. T'avais la ouais. Du choix quand même.
1: Bah écoute, non, je découvre. Hein, là, okay. Voilà, je me mets au rap français. Donc,
0: c'est bien.
1: Là, je la laisse parce qu'il y a une petite référence à Annie Cordy, j'aime bien. Et puis l'instru, elle est jolie. Voilà, c'est pour me prouver aussi que je kiffe pas que le sale non plus, quoi.
0: Ah.
1: Et ouais, t'as une mélodie assez planante, un peu comme celle de PNL, la ODD, tu vois. Avec,
0: alors,
1: je sais pas si c'est un son libre de droit qu'ils ont piqué sur Bandcamp, ça.
0: Ah.
1: Mais bon, en tout cas, ouais, c'est mignon. Bon, ça reste un son de Parigo, il y a des lyrics voilà, qui sont quand même clairs et sincères. Il se la joue un peu daron à Sagi, voilà, ça change un peu, quoi. C'est un peu déprimant, mais dans l'ensemble. Voilà, même si les lyrics sont pas ouf, ça change des minots là qui se prennent pour Al Pacino.
0: Bah allez, on va écouter ça.

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0: Ouais, bah voilà.
1: Bah, hein, c'était sympa.
2: C'était pause.
0: Ouais, tranquille, c'était posé.
2: Voilà. Et bien, ça prépare le terrain Isha pour un truc. Oui, pardon.
0: Non, non, c'était Isha et.
2: Isha et Limsa Dolné, ouais.
0: En fin de seconde.
2: Voilà,
0: ça prépare le terrain pour.
2: Je sais pas si c'est ça. À mon avis, ça passe à la radio aussi.
0: Sur Skyrock.
2: Sur Skyrock, ouais. Donc, ouais, ça prépare le terrain pour. Pour Backseat de Kendrick Lamar. Donc, ça,
0: ah,
2: bon.
0: C'est pas le même délire, là.
2: Pareil, c'est passé à la radio, je pense, moult fois. Et c'est sorti en 2013 sur l'album Good Kid, Mad City. L'album où il y a sa gueule d'enfant là sur la pochette où il faisait tout ça à l'époque. Donc ça c'est, ouais, c'est un banger, hein, y a pas de problème. C'est une tuerie qui m'accompagne depuis 13 ans déjà. Je m'en rappelle dans les bouchons parisiens, j'écoutais ça de longue. Et accessoirement c'est produit par Hit Boy qui a fait tant et tant pour mes cervicales qu'il soit remercié ici. Et ouais, voilà, ça parle de success story, des potes qui kiffent, un peu Niggas in Paris, tu vois, la Tour Eiffel, les Cars from Germany. Ouais, bon, c'est surtout le beat qui est monstrueux, qu'on retiendra. Donc voilà, je vous laisse faire votre opinion. Sachant que la version album, elle fait 4,45, mais voilà, ça passe toujours crème. Là, celle-là, elle est plus courte.
0: 3,32.

0: Kendrick Lamar.
1: Il est là.
0: Backseat Freestyle.
1: Backseat Freestyle.
2: Quelle année t'as dit là?
1: Ça, 2013.
2: Et ouais, ouais, ça fait 10 ans, 13 ans.
1: Ouais.
2: Ouais, ça commence.
3: Ça bon, date un peu.
2: Ça a tourné.
0: Retour au rap français, on va passer deux morceaux. Là, dédicace à Crapaud, s'il nous écoute. Je sais qu'il nous écoute de temps en temps, ça fait plaisir. MC Circulaire et Boulos. Ça vous parle?
1: Ouais, excellent.
0: Et voilà. Donc, ils ont sorti deux morceaux là récemment. Ils avaient déjà travaillé ensemble, ces deux énergumènes. Et là, ils ont fait deux morceaux assez différents, les deux. Avec des clips, c'est toujours dans le même délire.
1: BZH, la Bretagne en force.
0: Ouais, lui, c'est plutôt la Vendée, là où habitait Anna. D'ailleurs, si Anna elle nous écoute, où est originaire Anna La Ferté, je ne sais plus comment ça s'appelle.
1: Pas MC Circulaire, c'est la Bretagne.
0: Je crois que c'est... il me semble que c'est la Vendée.
1: Hein
0: ouais, ouais.
2: C'est un choix.
0: Un chouin.
2: Un chouin.
0: Un chouin. Ah oui, un chouin, oui, bien sûr. Oui, oui. Et
1: du fou.
0: Oui, ouais. Voilà, voilà. La vraie France.
1: Voilà, on va aller le voir.
0: Bref, donc premier morceau, il va s'appeler Paradis, sur une prod de Craig, parce que c'est le beatmaker officiel maintenant, il me semble, avec Boulos, qui a fait pas mal de morceaux aussi. Bon, ils sont assez perchés, hein. Vous allez checker, de toute façon, vous connaissez. Et on va enchaîner avec un second morceau que tu connais, Guillaume. Le morceau, je sais pas si tu connais, mais le rappeur, tu dois le connaître, au moins que tu as la mémoire courte. Doe Smith.
1: Doe Smith.
0: Ouais.
1: Ouais. Ouais, ça me parle. C'est passé il y a pas longtemps.
0: Bah voilà, c'est ça. Mais du coup, je suis allé vérifier un petit peu là. Je suis allé checker. Il a sorti. Alors, je pense pas que le morceau que tu avais passé la fois dernière était sur l'album Ronin Delviseur. Voilà, il a sorti un album avec notre ami Kyo Itachi qu'on a passé à la dernière fois. Kyo Itachi avec Doe Smith a sorti cet album Ronin Delviseur qui est vraiment pas mal. Et il a fait un morceau qui s'appelle Delor. D-E-S-L-O-R-S, Delor. En fait, c'est un morceau featuring où on trouve Amobi, Kwaku et Cellule Vivante. Et en fait, Cellule Vivante, son ancien blaze, c'est Nocti. Et Nocti, c'est un rappeur que j'aimais beaucoup parce que c'est un rappeur du vieux groupe qui s'appelle Case Negre à l'époque. Voilà, j'aimais bien ce rappeur, j'aimais bien ce groupe, groupe à l'ancienne, où, avec des bons textes. Bref, un morceau sympathique. Donc sur cet album de Doe Smith sur des prods de Kyo Itachi qui est maintenant une valeur sûre. Hein.
1: Voilà, on est en confiance.
0: Tout à fait. Donc on écoute ces deux morceaux. Alors premier morceau MC Circulaire et Boulos avec le morceau Paradis. Et le second morceau c'est Doe Smith featuring Amobi, Kwaku et Cellule Vivante sur une prod de Kyo Itachi, Delor.

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0: Bon, et voilà, on vient d'écouter donc là le morceau à l'instant de Smith featuring Amobe, Kwaku et Cellule Vivante sur une prod de Kyo Itachi. Le morceau c'était Dès lors. Et juste avant, c'était MC Circulaire et Boulos avec le morceau Paradis. Allez, on retourne
1: sud, Europe du Sud.
0: Ouais, on traverse les Alpes.
1: Dans la botte. Dans la botte, on va retrouver Yomini Di Mare, Les Hommes de la Mer. C'était un groupe, je parle au passé, c'était un groupe de rap italien composé de Fabri Fibra et du producteur Lato, actif de 1995 à 2004. Période durant laquelle il a produit ce groupe deux œuvres majeures, l'album studio Syndrome di Fine Millennio en 1999 et l'EP Lato et Fabri Fibra en 2004. Leur premier album, donc Syndrome di Fine Millennio, il est considéré comme un album majeur de la scène rap italienne de l'époque. Le groupe a également participé à la création du collectif Test & Mobili, qui a produit la mixtape Dynamite, dont je vais vous parler assez vite plus tard là, dans un part de la Lily Flow, qui va revenir donc sur ce groupe et sur cette mixtape là qu'on écoutera donc dans cette prochaine émission du part de la Lily Flow.
2: Cool, il y a un fil rouge qui a passé.
1: Il y a un fil rouge, ouais, il y a un petit pont, donc ça.
0: Lundi prochain,
1: donc vous aurez d'autres écoutes de ce groupe et du style italien quoi de l'époque. Hein, c'était donc en 99. Ça commence à dater et le morceau qu'on va écouter, c'est Voreille. Voreille, je crois que c'est Je veux.

0: uomini di mare.
1: Ouais, les hommes de la mer.
0: Vorrei.
1: Voilà. Vorrei, je veux. C'était dans 99, voilà ce qui se faisait un peu sur la scène italienne, côté rap. Bon, c'était pas... moi j'ai bien aimé, j'ai collé à leur style là, notamment ce morceau, et puis un autre que vous écouterez donc par de la LFO, très bientôt, lundi prochain.
0: Ok, bon, alors là je pense là, mais Nico, on va cutter des morceaux parce que là c'est bientôt moins 10, du coup il reste trop de morceaux. Donc là, normalement il y avait deux morceaux, mais on va... dans lequel je vais garder.
2: Si, ça passe.
0: Les trois morceaux, tu crois que ça va passer?
2: Oui,
0: là
2: oui, ça passe.
0: Parce que Guillaume, il parle beaucoup, hein.
2: Non, mais ça va passer.
0: Bon, ben alors, je te fais confiance. On va passer alors mes deux morceaux. le premier morceau, c'est Robs, un rappeur lyonnais qui, ça faisait un moment, hein, Robs, qu'on n'avait pas entendu, qui a mis des petits morceaux par-ci, par-là. Et là, il va sortir un EP qui s'appelle l'EP Lanterne Fish. Et ça va sortir là, d'ici peu. Il a juste sorti un petit morceau qui s'appelle Affaires Sensibles sur une prod de Fuertos Prod. Voilà, il y a le petit clip, vous allez checker. Et second morceau, c'est Lou. Louch, ancien rappeur de LPI. Pareil, les anciens de Garde RM connaissent forcément. Et il nous salue parce que des fois, il nous écoute. Donc, s'il nous écoute, on le salue. Et je suis tombé sur sa page YouTube cachée. Parce que vu qu'il a changé son blaze, c'est impossible à trouver tout ça. Et il avait sorti quelques morceaux par-ci par-là, des petits freestyles. Et là, il avait sorti un morceau qui s'appelle « J'aimerais être au-dessus » sur une prod, une face B, que Guillaume, tu dois connaître, j'en suis sûr. Billy Wood et Kenny Segal.
3: Ah bah oui.
0: Et voilà.
3: Ah ouais.
0: Et voilà. Tu vois, ça va te plaire, ça va te plaire.
3: Petite pépite.
0: Ah ça, c'est pépite, mais pépite de chez pépite, je te le dis. En plus, toujours des gros textes, notre ami Lou. Donc, je vous laisse apprécier ces deux morceaux qui sont différents dans le style, mais qui sont bons tous les deux, Robs et Lou.
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0: Bon, en tout cas, on vient d'écouter Lou sur une très grosse instru de Billy Woods et Kenny Segal. C'est Kenny Segal l'estru ou c'est Billy Woods qui rappe à la base?
1: C'est Billy Woods et Kenny Segal, ouais, c'est
0: le beatmaker. Ok, d'accord. Voilà, donc vous pouvez choper ce morceau J'aimerais être au-dessus, qui est chopable sur le YouTube de Lou, L-O-U. Et juste avant, c'était Robs avec le morceau Infer Sensible, sorti sur l'EP Lanterne Fish. On finit avec quoi, Guillaume?
1: On finit avec du Quinry, pour changer, hein. Et le collectif ASAP Mob, voilà, qui est très connu, qui était très connu, parce qu'ils sont, ils sont plus des nôtres.
0: Ah, hein,
1: bon, si, ouais, non, il y en a qui ont claqué aussi. Ah. Et donc, voilà, bon, là, c'est London Town, le titre, qui est sorti en 2018 sur la première mixtape collaborative de ce collectif new-yorkais, évidemment, qui s'appelle Cozy Tapes Volume 1, Friends. Et qui est sorti après l'album Lords Never Worry en 2012. Donc là, t'as toute l'équipe, hein, ASAP Rocky, ASAP Hunt, ASAP Ferg, ASAP Lamborghini Yams, le gourou un peu au départ, lui.
0: Gourou de Jamaja, tout ça, le gourou de...
1: Non, pas OK. ASAP Yams, et son petit nom, c'était Lamborghini. C'est un délire. ASAP Tolvi, ASAP Barry, enfin bon, voilà.
0: On est tous par ASAP, en tout cas.
1: Ouais, ASAP, ça veut dire Always Thrive and Prosper. Donc, tu te bats et puis tu prospères, voilà, tu te développes, machin, et puis mob pour la mafia, quoi. Parce que bon, c'est quand même des quinriers de New York, quoi. Donc voilà, là, dans ce titre, ils parlent de leur voyage, comment ils kiffent la thune, je crois. Les nouvelles cultures, les nouvelles personnes, comment ils s'adaptent à ce nouveau mode de vie, en fait, hein. Et là aussi, ça parle, comme Kendrick, hein, de bagnole from Germany. Je pense qu'il y avait un truc comme ça avec ça à l'époque. Bon, voilà, pas que les bagnoles allemandes, hein, vu qu'ils parlent de Lamborghini aussi. Mais voilà.
0: C'est intéressant.
1: Je sais pas trop ce qu'ils racontent. Ils sont, tu vois. C'est... c'était vraiment la mode, parce qu'ils ont fait notamment ASAP Rocky. C'est l'égérie de Dior quand même, hein, le mec.
0: Ah, ok.
1: Et sa femme, là, Umbrella, là, je crois que c'est une égérie de Dior aussi, sûrement. Donc voilà, c'est...
0: Ça pue la thune, tout ça.
1: Ouais, c'est un truc vraiment chelou, aussi, mais c'est... ils font quand même du bon son.
2: Orelsan, c'est les gérés de Dior, non? Enfin, en tout cas, il a fait un spot publicitaire.
1: Ouais, ça me dit quelque chose, ça.
2: Ouais. Donc, je sais pas, Dior, il doit puiser dans
0: le hip-hop.
2: Dans le panier hip-hop, ouais.
1: Écoute.
0: Ouais. Bon, on va écouter ça, on verra ce que ça donne. Ouais. En tout cas. London Town ASAP Mob.

0: Et oui, c'est la fin. C'était ASAP Mob.
1: ASAP Mob qui ça... n'est plus donc des nôtres, vu qu'ils se sont tous tirés dans les pattes.
0: Sacré américain. Mais c'était sympa. Ça bougeait bien la tête. Bon, mais c'est l'heure, on a passé la limite horaire, 20h03, je vous le dis comme ça, c'est écrit.
2: Petit craquage.
1: C'est ma faute.
0: Non, mais c'était très bien tout ça, donc merci à vous tous. Écoutez, on se retrouve dans deux semaines, tout simplement, parce qu'on arrive vers la... Non, quand même, il reste quelques émissions, quoi. Et donc, voilà, je fais rediffusion samedi 19h, si vous avez loupé tout ça. Tout ça aussi, si vous l'avez loupé, ça sera en podcast sur le site de Radio Larzac et sur YouTube. Et toujours en écoute sur Radio Dragon, Radio Sainte-Afrique. Mercredi prochain, Frères de Chaussures. On salue notre ami... Oh là là, j'ai perdu le nom.
3: Rémi,
0: punaise, sacré. D'ici très peu, on va enregistrer notre cinquième émission de Par-delà les flots que vous écouterez lundi à 22h.
3: Et tu nous livres pas l'instru, là ?
0: Alors, j'ai pas le beatmaker, en fait. C'est ça, le truc.
3: Ah bon ?
0: Je pensais que vous alliez le trouver.
3: Ah non.
0: Mais je pense que c'est un bon vieux son US de l'époque. En tout cas, je sais que Calavera a fait un beau freestyle dessus qui était excellent. Merci Nico, merci Guillaume. Et à mercredi prochain, mercredi dans deux semaines. Voilà, ciao.

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